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11: Oui, bonjour, Romain Choki, Sébastien Yaoudéo, Kipapo numéro 1. Bonjour à toutes et à tous. Alors, nous sommes encore toujours dans la fraîcheur, une fraîcheur du mois d'août. C'est inédit, il faut se protéger. Il faut se protéger, il faut se déparasiter, faites ce qu'il faut. Alors, ce qui est important hier, j'ai parlé des piments. Et c'est le moment où il faut se concentrer sur... sa santé, surtout sur le système immunitaire. Et Aimé a fait quelques astuces le matin qui vous permettront de résister à la fraîcheur. Alors, et nous avons et les agrumes. Les agrumes ici, c'est citron, pamplemousse, et orange, mandarine, baobab, tamarin, kiwi, tout ça, c'est des aliments qui sont à nos portées. Et on peut les exploiter positivement sur la santé. Alors, aujourd'hui par exemple, si vous êtes encore à la maison, ne manquez pas pendant la fraîcheur d'aimer le pamplemousse. Je dis bien, ne manquez pas pendant la fraîcheur d'aimer le pamplemousse. C'est très bon le pamplemousse. Ça joue un grand rôle dans l'organisme. Et c'est le moment qu'il faut l'exploiter. Alors, je vais vous donner des recettes, le reste. On se retrouvera au séminaire pour en donner plus et sur les techniques à appliquer pour pouvoir bien s'entretenir sur notre organisme. Parce que celui qui mange bien, et qui se contrôle bien, et qui est fort spirituellement, je pense qu'avant que le Dieu l'appelle, il va jouer son rôle sur cette planète. Jus de pamplemousse, plus la poudre du moringa, la feuille du moringa en poudre. Vous pressez le pamplemousse, vous obtenez le jus. En même temps, vous prenez deux pamplemousses de... correspondent déjà à demi-verre plus en bambou. Vous pressez votre jus de fruits rapidement et vous mettez un peu de poudre de moringa avec de l'eau tiède et condensé d'épices inflammatoires avec de l'eau tiède le matin. Et vous prenez ça à chaud le matin. Ça va fluidifier les membranes, les tissus. Et en même temps, vous retrouvez votre forme pour contrer la fièvre. En même temps, ça corrige beaucoup de choses dans l'organisme. Ce que je vous dis, faites l'expérience, vous verrez les avantages. On peut prendre aussi mandarine, citron, plus curcuma en poudre. Vous pressez le jus de mandarine ainsi que le citron de chez nous naturellement, un peu d'huile d'olive et une cuillère à café de curcuma plus de l'eau chaude. Vous mélangez, vous obtenez naturellement une énergie et ça corrige beaucoup d'imperfections sanitaires en nous. Troisième recette, vous pouvez prendre aussi la purée de kiwi. Kiwi, bon, c'est pour ceux qui ont les moyens parce que ça coûte cher. Et c'est dans nos supermarchés que vous savez bien. Et vous pressez ça, vous rendez ça en purée avec un peu de curry et de curcuma, plus la poudre du moringa. Et vous mélangez avec de l'eau chaude. Vous avez pris déjà votre petit déjeuner le matin. Et en même temps, ça vous résiste à la fièvre. Attention à ceux qui aiment à prendre les aliments morts pendant la fraîcheur. Les aliments morts ici, il y a le sandwich que nous faisons souvent. Et vous savez ce qu'on met. Jambon, saucisse avec choses. Attention, il faut commencer par limiter ça pendant la fraîcheur. Parce que ça peut provoquer d'autres maladies sans qu'on le sache. Donc, en ces temps-ci, il faut avoir une alimentation technique et les consommer selon la température. Mais l'eau tiède est la bienvenue en ces temps-ci. L'eau tiède et les infusions, où est-ce que tu as mis les lauriers, les feuilles de laurier, les feuilles de menthe? Où est-ce que tu as mis le basilic, le céleri, le persil? Où est-ce que tu as mis aussi les légumes que vous aimez bien, qu'on appelle grand morel, bouma? Oui, c'est à ce moment-là qu'il faut consommer ce genre de légumes pour retrouver sa force, sa mobilité. Donc voilà les types d'exercices qu'on peut faire. Et je pense que le jeudi prochain, dans une semaine, nous serons au Centre Paul VI, le 5, 6 et 7 prochain, pour expliquer à chaque individu comment il faut se comporter. Vous allez passer, nous voir en consultation, on va vous donner des conseils de nutrition. Des conseils, je dis bien des conseils de nutrition. Comment il faut manger, comment il faut combiner les aliments. Quand tu as tel problème de santé, qu'est-ce qu'il faut manger pour renforcer les conseils du médecin? Donc, parce que tout est basé sur l'alimentation. Notre aliment est notre médicament, l'a dit Hippocrate. Platon a dit, si chacun peut s'observer, s'écouter, écouter son corps, les réactions symptomatiques, il peut savoir ce qu'il a mangé et corriger. Donc, nous devons être vigilants sur nous-mêmes. En ces temps-ci, il y a tellement la toux, la grippe. Pourquoi la grippe? Parce que c'est la fraîcheur. La fraîcheur, ça révèle beaucoup d'imperfections en nous. Donc, il faut chercher à renforcer ton système immunitaire et je pense que tout ira dans l'ordre. Et dans l'ordre aussi, il faut des techniques, il faut des entretiens personnels. Je pense que on va se retrouver le jeudi prochain pour bien détailler ces techniques afin de permettre à chacun de se sauver. Parce qu'il faut se sauver, il ne faut pas se laisser en l'air. Et quand tu te sauves, Dieu t'accompagne. Plus il t'accompagne, tu as un équilibre pour réussir ta vie sanitaire. Je pense que Sébastien Yahweh ou n'a pas la fraîcheur, elle a pris la disposition, telle que je le dis. Et tout à l'heure, j'ai vu en elle un jus de fruits spécial, pamplemousse, avec du feuille de moringa, avec son eau chaude. Il a dit, hey, comment tu as pu connaître cette recette matinalement? Voilà, donc appliquez-la et ça va vous aider. C'est ça que moi je viens de faire avant de venir ici. Le matin, je le fais. Hier, j'ai fait pour citron avec date moulue, chaud, un verre bambou. Aujourd'hui, bizarrement, j'ai pris carotte, fenouil, citron et pamplemousse à chaud. Ils sont devenus ici. Donc, ceux qui aiment ce qu'on appelle CAFEA santé aiguë, vous prenez ça tellement le matin avec du lait, il faut commencer par limiter et savoir que

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Moi, je m'appelle Soka Kazimi. Je suis mécanicien. J'ai 24 ans. Avant, j'étais élève et en classe de 4e. Donc, il y a un peu de difficulté et j'ai laissé les classes et j'ai commencé par faire la mécanique chez mon papa. Comme j'ai vite laissé l'école là, j'ai commencé par en avoir besoin de l'argent pour prendre soin de moi-même. Quand j'avais commencé, il me mettait la pression. C'est en ce moment-là que j'ai attendu parler de FODEFCA pour passer l'examen de CQP. Je me suis inscrit pour passer le concours pour pouvoir rentrer dans les formations. Depuis que j'ai rencontré FODEFCA, la manière dont je travaillais avant et la manière dont je travaille maintenant, beaucoup de choses ont changé. Par exemple, pour arracher les volants ou les billes, on frappe le volant jusqu'à le volant se casse parfois, mais avec le FODEFCA maintenant, on a des arraches pour lâcher le volant. On ne frappe plus les volants pour lâcher, et les billes aussi. Mes projets actuellement, je veux que moi-même sois mon propre patron pour mon entreprise. Je compte avoir des apprentis à les former. Je remercie totalement le FODEFCA, car c'est grâce à lui que je suis à ce niveau aujourd'hui. Merci au prodige qui nous a permis de connaître FODEFCA. Ceux qui sont mes collègues qui n'ont pas encore eu le diplôme CQP, de faire toutes leurs possibilités pour en obtenir cette aide pour trouver le diplôme CQP.

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14: Bienvenue à tous dans la rubrique de la caravane du matin qui informe et qui vous fait parler. En studio avec moi ce matin, monsieur Adrien Amoussou, et au bout de fil, monsieur Ernest Aguagidi, pour mener le débat. Et vous qui nous écoutez en ce moment, écrivez-nous vos commentaires par WhatsApp au 01 97 17 76 20 et sur notre page Facebook Expression libre. Tunisie, la justice est devenue une fonction administrative qui exécute les ordres. 5 ans après le coup de force constitutionnel du président Kais Saied, le 25 juillet 2021, l'heure est au bilan. Pour l'Association de défense des droits humains et intercession, l'un des points noirs de ces 5 années, bien sûr, est également le démantèlement, je veux dire, de l'indépendance du système judiciaire en Tunisie. Monsieur Lesmaghidi, bienvenue, bonjour.
15: Bonjour Romain, bonjour à tous.
14: Vous l'aurez compris, nous sommes en Tunisie, où le démantèlement, le droit de défense, bien sûr, pose problème.
15: Vous pouvez répondre à la question, s'il vous plaît, monsieur.
14: Le démantèlement de la démocratie et de l'état de droit pose problème en Tunisie.
15: Non, tout à fait, tout à fait. Je crois que on a connu une situation il y a quelques années dans toutes ces zones. Je crois qu'on a la Tunisie, l'Égypte, qui ont connu un vent qui a soufflé. Et finalement, on avait pensé qu'avec le départ de l'ancien président, qui, à un moment donné, est parti, la Tunisie est rentrée dans une nouvelle turbulence. L'actuel président, qui est venu avec sa stratégie qui n'était pas du tout en phase avec la motivation de cette révolution qui s'était déclenchée en ce moment-là. Et aujourd'hui, visiblement, on a l'impression qu'il est en train de fouler, de mettre en parenthèse tous ses acquis au plan, je ne dirais pas démocratique seulement, le droit de l'homme, puisqu'il y a des manœuvres politiques, il y a des décisions au niveau de la justice qui parfois crève l'œil. Aujourd'hui, les populations tunisiennes ont de la peine à s'exprimer. Vous vous exprimez, il peut arriver qu'on vous oppose quand même certaines exigences en termes de justification de ce que vous avez dit, un peu comme si vous n'avez pas le droit de vous prononcer sur la gestion du pays. Donc ça vous dit simplement que au niveau des droits de l'homme, il se pose le problème. Vous avez, et on a connu à la limite, mais à ce niveau, ça a été maîtrisé, où il y a fait un semblant de développement même de ce que nous pourrons qualifier de vent xénophobe, je pourrais dire. Et cela a été maîtrisé, mais ce dont il est question aujourd'hui, c'est l'expression des droits acquis et qui semble être verrouillé. Et tout ça, c'est dans le sens de s'éterniser, probablement, pour voir. C'est là où l'aspect de la démocratie vient rejoindre. Sinon, on peut effectivement vouloir tordre le cou à certaines pratiques démocratiques sans aller à l'excès. Mais visiblement, vous n'avez pas le droit de vous exprimer comme bon vous semble en Tunisie. Donc les libertés d'expression et d'agir sont désormais contrôlées. Et c'est ce qui fait que ces organisations qui ont pour rôle de dénoncer les dérives en la matière, les vont commencer par se lever désormais en Tunisie. La Tunisie qui aurait pu être un modèle parce qu'ils se considèrent plus proches des grandes démocraties. Je veux parler des démocraties du Nord, mais malheureusement, ce à quoi on assiste aujourd'hui n'est pas du tout rassurant.
14: Monsieur Adrien Moussou, bonjour.
0: Bonjour Robert, bonjour les amis de l'auditrice.
14: À suivre cet extrait de l'ONG Intercession, peut-on conclure que la Tunisie retourne à ses vieux démons?
0: Forcément, monsieur Choki, monsieur Bagdi le disait tantôt, après ce mouvement, cette révolte qui a fait descendre dans la rue les Tunisiens qui réclamaient la liberté d'expression, l'état de droit, et qui devraient s'appuyer sur ces principes fondamentaux. Vous n'êtes pas sans savoir que Zine El Abidine Ben Ali a été pratiquement contraint à quitter le pouvoir. Monsieur Choki, avons cru qu'en inaugurant une nouvelle ère, l'ère de démocratie, du respect des droits de l'homme, la liberté d'expression, la Tunisie devrait renouer avec ses principes démocratiques. La Méranie n'en a été. Cette université, le président, actuel, n'est pas moins universitaire, non? Un juriste, dit-on. Et les populations, dans leur grande majorité, avaient cru que, avec son arrivée au pouvoir, les choses iraient dans le bon sens. Mais elle n'en est pas compte, dit-on, M. Choki. Les voilà, comme vous le dites si bien, retournez à leurs vieux démons. Voilà la Tunisie, retournez à ses vieux démons. Et les tares et déviances qui ont été dénoncées reviennent au galop là, pratiquement. Vous comprenez bien, président qui tient à conserver à lui tout seul les pouvoirs et tous les pouvoirs, pratiquement, de la République. Donc, c'est de ça qu'il est question. Jusqu'à ce que cette ONG Intersection vienne à faire le bilan, parce que, évidemment, je crois savoir que c'est dans un rapport que tout ça a été décrié. Avant-hier seulement, je crois, hein, si j'ai bien suivi les détails relatifs à cette information-là, parce que c'est dans un rapport rendu officiel ou publié le 28 juillet dernier que cette ONG a décortiqué les violations et les pressions sur la justice, par exemple, en Tunisie. Donc, ça veut dire que là également, la question qu'il faut se poser est de savoir si les juges, tous les juges sont si indépendants que ça. On me dira que ce n'est pas seulement en Tunisie que ça se passe, que dans bien des cas, dans bien des pays, il y a des juges aux ordres, d'autres qui ne voulant pas se soumettre, on est obligé de leur faire la peau, M. Choki. Donc, c'est ce dont il est question. Effectivement, c'est dommage et regrettable que la Tunisie retourne à ses vieux démons.
14: Monsieur Bouaguidi, que comprendre par la justice est devenue une fonction administrative, une justice aux ordres?
15: Non, mais c'est simplement dire que les décisions qui sont prises à ce niveau sont des décisions qui sont validées entre griffes au niveau administratif par le pouvoir en place. Donc, le droit n'est pas dit. Donc, c'est selon... Enfin, pour certains dossiers, surtout les dossiers politiques, c'est pour le bon vouloir du prince.
14: Une petite déconnexion. Monsieur Adrien Moussou, pourquoi parle-t-on de coup de force constitutionnelle en Tunisie?
0: Oui, parce que le président, je le disais tantôt, s'est arrogé pratiquement tous les pouvoirs, monsieur Choki. C'est ce dont il est question. Donc, vous n'êtes pas sans savoir que, il ne souffre pas la moindre contradiction.
14: Oui, monsieur Bagdi. Oui, monsieur Bagdi.
15: Oui, donc, par contre, je voudrais dire l'appréciation, sinon, qu'on fait de la justice. Lorsqu'on est en face, effectivement, d'abus au plan politique, me paraît un peu réducteur. Aujourd'hui, ces organisations estiment que la justice, elle est devenue justice administrative. Mais simplement parce que certains acteurs politiques sont persécutés. Malheureusement, là, je ne suis pas très d'accord, je ne fais pas la même lecture. Prenez les décisions qui sont aujourd'hui querellées. cette décision concerne combien de personnes en Tunisie? Ils sont très, très minoritaires. Il y a bien d'autres dossiers qui concernent les populations, des gens dont les dossiers ne sont pas instruits pendant des années. On finit par les juger et ils ont pratiquement passé 10 ans en tôle, alors qu'on les condamne pour 1 an ou 2 ans. Donc, le reste, et qui pourra l'assumer? Donc, moi, je crois que l'évaluation, les éléments d'évaluation de la justice utilisés aujourd'hui ne me semblent pas pertinents. Certes, on sait que c'est des acteurs qui sont influents dans les systèmes de gouvernance dans nos différents pays. Mais pas pour autant et qu'il faut réduire, il faut évaluer l'appréciation du fonctionnement de nos justices par ce seul élément-là. Je serais d'accord que beaucoup d'autres points soient cités. Aujourd'hui, l'état de nos prisons, et quand on parle de la justice, oui, ne voyons pas qu'au niveau des tribunaux, depuis les commissariats, les gendarmeries et autres, ce qui se fait. Il y a combien de tribunaux sont installés pour quel nombre de populations? Combien de magistrats a-t-on recruté pour instruire quel nombre de dossiers? Tous tendances confondues. Mais je ne les vois pas se prononcer de manière... Oui, ils le disent par moment, mais de manière aussi grave qu'on le dit lorsqu'il s'agit des dossiers politiques. En fait, c'est ça que j'ai voulu ajouter en disant certes, et puis ces dossiers politiques, c'est entre deux acteurs qui se connaissent aussi très bien. C'est des jeux de chaises, c'est des jeux de rôle, à la limite. Et parfois, le jour où vous les voyez, ils donnent l'impression de ne pas être sur la même longueur d'onde, mais dans la nuit, vous les retrouvez dans une autre harmonie. Et ça, c'est pas dans tous les cas, mais ça vous dit simplement que réduire l'évaluation de la justice sur un seul déterminant, celui-là qui concerne les acteurs politiques, me semble un peu réducteur. Mais c'est pas pour autant qu'il faut pas banaliser cela, mais c'est vous dire que effectivement on voudra simplement dire que les juges n'ont plus, ne sont plus libres de dire le droit dans ce pays. Ils sont obligés d'attendre une injonction qui viendra de quelque part et d'orienter leurs décisions. Est-ce que c'est ce qui est réellement fait? Ça, c'est un commentaire que nous faisons de cette déclaration. Et je veux simplement dire que c'est ma compréhension de cette phrase-là.
14: Monsieur Adrien Moussou, pensez-vous que pour atteindre leur objectif, les chefs d'État qui ne supportent pas les contradictions soient obligés, n'est-ce pas, donc, d'affaiblir l'État de droit et le système judiciaire?
0: Oui, parce que s'ils n'affaiblissent pas le système judiciaire, ils ne pourront pas atteindre leur objectif. Vous n'êtes pas sans arrêt dans certains pays. Bon, on a comme impression que les instructions sont données forcément au juge. Telle personne qu'on ne devrait même pas condamner. On tourne, trouvez-lui quelque chose. Ah oui, c'est ça le problème. Ou vous êtes surpris de constater que, bon, après avoir interpellé telle personne ou telle autre, vous consultez les dispositions légales en vigueur, l'infraction n'est pratiquement pas constituée. Mais on trouve votre chef d'accusation ou d'autres chefs d'accusation. Vous comprenez bien, M. Chouki? C'est-à-dire que affaiblir le système judiciaire prend également par là lorsque on donne des instructions, des ordres aux magistrats, aux juges, en leur disant par exemple en catimini, bon, c'est tel, flanquez-lui 20 ans, flanquez-lui 50 ans, flanquez-lui 30 ans. Bon, j'exagère à peine, je caricature les choses. Mais là, me direz-vous que le juge qui, en son âme et conscience, cautionne et fait appliquer, il est vraiment libre, il n'est pas libre. Vous comprenez bien? Et en Tunisie, un tas d'espèces, on vous a dit que la justice est devenue une fonction administrative qui exécute les ordres. Parce que c'est vrai que ces magistrats-là qui n'ont pas voulu se soumettre également là, ils ont eu des problèmes avec le pouvoir en place. Je parle du pouvoir du président Kaïs Saïed, M. Chouki, Donc, c'est ce dont il est question. C'est préoccupant. Il n'y a pas qu'en Tunisie que ça se vit, mais la situation est devenue si criarde en Tunisie qu'il faut en parler. Parce que, justement, le 25 juillet dernier, il y a, moi, que je me trompe, date anniversaire de l'indépendance de ce pays-là, je crois savoir, et c'était à l'occasion. Donc, de la proclamation de l'indépendance de ce pays-là, que l'ONG Intersection, non, c'est le nom de l'ONG, a pu se pourfendre de ce communiqué-là, qui met en relief le constat amer fait relativement à l'état de droit et au démantèlement des fondements de la démocratie, M. Choky.
14: Monsieur Gwagidi, quel bilan alors pour Kaïs Saïd?
15: Non, je crois qu'il y a une grosse déception en Tunisie, ça il faut l'avouer. Donc les Tunisiens sont dépassés par cette gouvernance avec la main de fer. Les acteurs politiques sont totalement étouffés. Donc il faut dire que le bilan globalement, sur le plan démocratique, me semble un peu négatif. Maintenant, les questions sociales, elles sont transversales. Tous les pays connaissent un peu de turbulence à ce niveau-là, en lien avec les différentes crises auxquelles on est sujet. Donc moi, je crois que il serait quand même important que le président revoie son approche. Mais on est en politique. On ne sait pas exactement en face de lui. Et les forces qui lui sont opposées et qui probablement l'auraient amené à durcir le temps juste à ce niveau. Mais il y a un risque tout de même. Le printemps arabe qu'on a connu, vous rappelez bien que c'est un ras-le-bol qui a poussé à cela, pour pas que cela revienne. Puisqu'aujourd'hui, il y a quand même d'autres syndicats qui guettent ces occasions-là et qui pourront en profiter. Je veux mon regard, je veux parler du djihadisme aujourd'hui, qui n'est pas pratiquement aucun pays. Donc, il serait important que très rapidement, ce qui est en train d'être dénoncé et soit intégré, ce n'est pas si difficile que ça. Et ça, je ne sais pas ce qu'on met dans le pouvoir et qui pourrait éblouir à ce point. Donc, c'est simplement dire que la situation, elle est très bien préoccupante. Et si on doit faire un bilan, et je disais tantôt que il ne serait pas moins négatif sur le plan de la démocratie, du respect des droits de l'homme. Et de nos jours, c'est des points qui ne sont pas admissibles. Ça fait partie des points d'évaluation de nos différents États. Donc, il serait important que cela soit revu par le président tunisien.
14: Monsieur Adéansou, pensez-vous aussi qu'il y a déception au plan socio-économique?
0: Ah, monsieur Choky, forcément. Le bilan, vous posiez tantôt la question à monsieur Elesbagui de savoir qu'est-ce qu'il faut voter concrètement au plan du bilan. Non, un bilan, je dirais, bon, d'autres parlons de mitigé. Parce que c'est un bilan ponctué de polémiques, M. Choky. Oui, c'est vrai, on me dira que pourtant le président a été réélu en 2024. Et après, c'est quelqu'un, on l'a dit, en plus du démantèlement d'institutions, il y a eu la répression des opposants politiques. Au point où je crois savoir que des centaines dans la rue, des Tunisiens ont manifesté pour marteler que appartenir à l'opposition n'est pas un crime, M. Choky, la répression des opposants politiques, des pressions énormes sur la liberté d'expression, le mauvais traitement à l'égard des migrants subsahariens. Et là, voilà, lui a encore interpellé là. À moins que la Tunisie ne fasse pas ou ne fasse plus partie de l'Afrique et du continent africain, M. Choky. Et puis, n'oublions pas, une crise économique. Et c'est sur le gâteau, excusez mon ironie ou mon cynisme, à la limite, le délestage, M. Choky. Non, c'est ce dont il est question, ça. C'est ce qu'on peut mettre dans le bilan, parce que le bilan au plan social, s'il n'est pas bon, cela a forcément des répercussions fâcheuses sur le reste, M. Tshoki. C'est vrai. Venez au pouvoir par la politique, certes, mais avez promis qu'au plan social, voire économique, vous relèverez un certain nombre de défis. Parce que ce sont deux maillons importants de la chaîne, M. Tshoki. Pour que la République tienne, pour que le pays tienne, pour que le pays se développe, pour que la nation soit prospère, pour qu'il y ait véritablement le bien-être des populations. Eh oui, au plan économique, social, vous devrez pouvoir batailler dur pour que les populations soient satisfaites par rapport à leurs aspirations. Mais une fois que certains ont conquis le pouvoir, ils pensent tout simplement à comment le conserver. Contre vents et marées, on est bien. Donc, c'est ce qui nous amène à cette fâcheuse situation-là en Tunisie, à l'heure du bilan. N'oubliez pas, la Tunisie, l'indépendance, ce n'est pas un outre comme nous autres. Hein. On disait tantôt, c'est depuis 1957 que la Tunisie est indépendante. Donc, on me dira que ce ne sont pas les mêmes dates, ce n'est pas le même mois. Mais les réalités, forcément, au plan socio-économique, à des nuances près, ne sont pas si différentes, M. Tshoki.
14: M. Gwagdi, redoutez-vous vraiment un éventuel soulèvement en Tunisie en faisant allusion au printemps arabe?
15: Nous n'en sommes pas très loin, parce que je me rappelle très bien lorsque le président Ben Ali, bon, il y avait ce gros soulèvement, on a vu ce que ça a créé. Et c'est suite à de pareilles situations qu'on a connu cela. Et il n'est pas souhaité que cela arrive. Nous n'en sommes pas très loin, mais j'espère qu'on peut, je pense qu'on peut bien rattraper cela. Et quand vous avez vu avec le président tout ce que ça a créé après son départ, le mécontentement de la population, j'ai eu cette chance-là d'aller voir dans une mission, j'ai vu la résidence du président Ben Ali, mais vous allez vous direz, mais et tout ça là, pour en finir là.
0: C'est cossu, hein, c'est cossu là. C'est une résidence cossu. Ah,
15: moi, oui. Donc, moi, je dis, il y a quand même un problème. Nous avons un problème en Afrique, que ce soit en Afrique, l'Afrique blanche ou l'Afrique noire, en matière de gouvernance, on dirait que on est dans la presse, dans la même pratique. Donc moi, je crois que le président tunisien a tout intérêt à revoir un peu sa copie au risque de retomber dans ce printemps arabe qui n'apporterait rien, parce qu'il y a bien, je vous l'ai dit, il y a bien de depuis. Vous avez vu les images depuis quelques jours. Moi, j'ai le cœur très serré. Des décennies qui sont en train d'être consumées par le feu aujourd'hui. Et ça, c'est les défis climatiques. Mais on a bien de choses qui devraient nous préoccuper. Mais la politique continue de nous distraire. Pendant que les autres sont dans de grosses réflexions, c'est en cela que je dis, il faut que nos dirigeants et les autres acteurs politiques, bon, on voit les dirigeants, ce n'est pas eux seuls. Et puis il y a leurs complices qui sont là, et ils sont d'ailleurs majoritaires. Un seul individu ne peut quand même pas grand-chose. Donc moi, il faut que tous les acteurs politiques, hein, tout bord confondu, hein, que ce soit appelé opposition centriste ou mouvancier, qu'ils comprennent qu'au-delà de tout, il faut que le pays soit préservé, et que aussi les acquis, les droits des populations soient préservés, et qu'on y réfléchisse plutôt que de rester dans des détails qui pourraient simplement nous aider à conserver notre pouvoir. Un pouvoir qui n'est pas à nous, qui peut nous quitter facilement un jour. On n'aura même pas la force de chercher à savoir pourquoi, la raison. Donc moi, je pense que les voix s'élèvent dans la forme pour l'amener à comprendre que les choses sont à revoir dans un sens un peu plus pacifique.
14: Monsieur Nesbagidi, conclusion.
15: Non, c'est dire que ce que la politique politicienne le tort que cela cause à nos différents peuples commence à être très, très, très, très profond. J'espère que des voix mieux inspirées pourraient quand même travailler ces dirigeants-là afin qu'ils comprennent que s'ils sont là, c'est aussi l'œuvre de Dieu. Et si on craint vraiment Dieu, on doit comprendre que toutes ces créatures doivent être préservées, gérées avec tout ce qu'il nous a donné en termes d'orientation. Vivement que, effectivement, la sagesse regagne nos différents dirigeants. Le cas d'espèce, c'est la Tunisie.
14: Bonne journée à vous, M. Enes Gbagidi. À demain. M. Adrien Moussou.
15: À demain.
0: Oui, la situation est si critique en Tunisie qu'il va falloir que le président Kais Saied mette de l'eau dans son vin, revienne à de meilleurs sentiments en réagissant ce qui est encore. Ce qu'il est encore possible de réagir avant qu'il ne soit trop tard, parce que aller prendre garde, c'est un jamais. Bon, je ne parlerai pas forcément du printemps arabe, mais les Tunisiens, lorsqu'ils n'en pourront plus vraiment, vraiment, vraiment, c'est un jamais. Son pouvoir pourrait être mis en difficulté. Donc, à lui de savoir prendre la mesure de la situation, adopter. Les stratégies nécessaires qui lui permettront de voir la copie avant qu'il ne soit trop tard, Monsieur Choki.
14: Bonne journée à toutes et à tous. À demain.
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0: 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Oui, mais il y a ma femme qui grandit ailleurs. À sort de fit trop bien à Colon, donc qui est ailleurs, mais pas de nez les billings pour dire à Wagbe. Bon, sous un four, un email au propriétaire, tu es signé ma route, tu es bien, tout. 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Il y a un email à situer, on me dit, ma con voyage. 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

0: Allô, donne-moi le numéro quand oui. Mais c'est ça, pas nous, pas au bon miton. 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
1: Zagari.
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1: 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Oh, beaucoup de nous. Et oh, il y a un Emmanuel Alébé.
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1: Allez Bénin.
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1: Oui.
0: Allez Bénin.
1: Allez Bénin. Beaucoup de gens en haut.
0: Oh, alors ça fois, vous m'avez dit quoi? Kabia Yuana,
1: ouais. Non, Yuana, vous supportez, ouais.
0: Ah ah. Et ouais, alors, Bénin, on s'est d'accord,
1: ouais. Eh, les Nassau Bénin, on s'est d'accord.
0: Ah ah. Allez Bénin.
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1: 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Dis, il m'a dit, caca, il m'a dit, oui, il est là. 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
2: Âgé de 23 ans et originaire de Dogbo dans le département du Koufo, Ibrahim Tiounia est un bénéficiaire du programme Azoli. Avant d'en arriver là, Ibrahim vivait une situation sociale pénible.
3: Je suis sorti d'une famille pauvre où il n'y a personne sur qui compter, excepté mes parents. Nous sommes au total 7 enfants de nos parents. Face à cette pauvreté, mes parents faisaient tout leur possible pour nous rendre heureux et pour nous voir réussir. Ils s'assuraient à ce que nous réussissions nous aussi, à ce que nous ayons de quoi manger, tout quoi, et que nous devenions aussi des recadres dans la société. Ce n'était pas aussi facile d'élever cet enfant dans cette pauvreté. Pourtant, Dieu a jugé bon de rappeler mon papa. Après son départ, tout était devenu difficile. Toutes les charges étaient reposées seulement sur les épaules de ma maman. Parce que nous qui sommes leurs enfants, on continuait toujours de fréquenter, on était toujours sur les bancs. C'était devenu difficile.
2: N'épouvant plus continuer ses études faute de moyens, il saisit l'une des opportunités du programme Azoli. Aujourd'hui, il est en stage d'apprentissage dans une industrie textile à la zone industrielle des Glodigbé.
3: Il fut longtemps que j'entendais parler de ce projet Azoli qui s'est engagé de trouver d'emploi aux gens, surtout des jeunes, dans de différentes sociétés du Bénin. Et pour en bénéficier de l'aide venant de ce projet, tu dois te rendre à la mairie de ta localité pour se faire enregistrer auprès des agents de la NPE. C'est là que je me suis rendu à la mairie de Dogbo pour se faire enregistrer. Et un mois après mon enregistrement, et par la grâce de Dieu, on m'a appelé ici à GDZ pour un entretien.
2: En stage d'apprentissage, il est entièrement pris en charge par Azoli.
3: Après mon entretien, j'ai eu à commencer la formation. 3 semaines après, le projet Azoli m'a soutenu avec une somme de 38 300 francs CFA, dont 30 000 étaient pour la location et les 8 300 francs restants étaient pour les frais de transport.
2: Toujours en stage d'apprentissage, ce bénéficiaire a quitté le statut de simple ouvrier textile pour celui de contrôleur qualité au sein de l'entreprise BTC.
3: L'entreprise qui m'a accueilli dès mon arrivée à GDZ est le BTC, Benin Textile Corporation, qui m'a accueilli, où j'ai appris à confectionner des différents types de vêtements dans le département garment et comment reconnaître la qualité de chaque vêtement après chaque opération jusqu'à la finition. Et actuellement, j'y travaille en tant que QC, contrôleur de qualité.
2: La situation sociale du jeune Ibrahim est désormais reluisante. Il lance cet appel aux jeunes.
3: Je tiens à dire un grand merci à ce projet Azoli, car sans peut-être lui, je ne sais pas à quoi ressemblerait ma vie. Et quant à vous, mes amis jeunes, diplômés ou non, ne dites pas que Azoli passera de maison en maison pour vous trouver du travail. Alors, je vous exhorte de faire le premier pas vers Azoli, car il est là pour nous. Ne dites pas que Azoli, c'est un faux projet, non. Azoli ne prend pas un franc, donc je vous en prie, veuillez vous inscrire.

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1: Sarah Bantou, merci d'être présente à cette conférence publique. Vous êtes la chef de l'unité agriculture au projet d'inclusion des jeunes. Vous animez cette conférence publique avec le docteur Ignace Dautier, expert en agriculture au Prodige, et Xavier Zola, expert foncier au Prodige. Mesdames, Messieurs, bienvenue à cette conférence publique coordonnée par Papalou Degbenou de Radio Cité Savalou Culture FM.

0: La première question est posée par Bruno Gatli de Radio Sauta FM Malanville.
1: Sarah Agbantou, pourquoi autant d'investissements dans la filière avicole?
2: Pour trois raisons principalement. La première, c'est que la volaille est largement appréciée au niveau national, mais également au niveau régional. Actuellement, la majorité donc de la volaille est importée. Et l'idée, c'est de pouvoir faire la promotion de la volaille produite localement au niveau national. Et c'est vraiment de pouvoir, donc, dans le cadre de la structuration et du renforcement de la filière, de cette filière-là, de répondre à une demande nationale, mais également plus tard à une demande régionale. Nous faisons ce que beaucoup d'autres pays dans la sous-région ont fait, qui est de pouvoir vraiment essayer d'avoir une autosuffisance alimentaire, de pouvoir également s'assurer que nous savons ce que nous consommons, nous connaissons la qualité de ce que nous consommons et que ce qui est consommé par des Béninois pourrait être également produit par des Béninois. Ça a été fait dans d'autres pays et c'est dans cette démarche-là qu'il y a aujourd'hui un focus sur la filière avicole. Moi, je ne peux pas parler sous le couvert donc du ministère de l'Agriculture, de l'Élevage et de la Pêche. Aujourd'hui, nous allons nous concentrer sur l'initiative 1000 jeunes en agriculture et cette initiative vient en fait créer des opportunités d'emploi donc dans la filière avicole lorsque nous sommes en train de structurer, de renforcer, de développer et d'étendre cette filière pour les raisons que je viens de citer.
3: Franck Agbenino, journaliste à Radio Tokwa. L'opération aviculture du programme Azoli s'adresse aux jeunes. Alors, Madame Sarah Agbantou, en votre qualité de responsable de l'unité aviculture du programme Azoli, quels sont les jeunes qui peuvent en être bénéficiaires?
2: Les jeunes qui peuvent être bénéficiaires sont des Béninois et des Béninoises âgés de 18 à 30 ans et qui vraiment en fait finalement répondent à l'appel à candidature. Ces jeunes-là, futurs bénéficiaires, n'ont pas besoin d'avoir une expérience en agriculture ni une expérience en aviculture. Il faut avoir une motivation, il faut se rapprocher des ULP, des mairies et écouter justement par ces canaux-là, comme la radio, les annonces d'appel à candidature et de pouvoir donc postuler dans les délais qui sont impartis. Nous avons déjà lancé un premier appel à candidature pour l'Atlantique et l'Ouémé. Nous allons très bientôt en lancer un de nouveau, peut-être un peu plus ciblé pour donc les restes des 10 départements. Donc vraiment, c'est un programme qui est inclusif, qui est adressé aux Béninoises et Béninois âgés de 18 à 30 ans qui ont envie de devenir des futurs champions en élevage de poulets de chair et de vraiment contribuer à la production nationale donc de volailles.
4: Waidi Assouman de Tchaourou FM, Dr Ignace Dautier. Une fois sélectionné, de quoi le jeune bénéficie de la part du programme Azoli?
5: Le jeune aura beaucoup d'appui, il y aura une série de formations et ensuite des infrastructures et équipements pour l'élevage et les intrants et enfin un appui post-installation. En termes de formation, nous prévoyons une formation sur les compétences entrepreneuriales, une formation sur les compétences de vie, ensuite une formation technique de courte durée sur les bases de l'élevage dans les lycées techniques agricoles du Bénin, et après ça, un stage d'immersion en entreprise pendant 2 mois, et le jeune va suivre le processus de production de poulets de chair du début jusqu'à la fin, sur une bande de 500. Et après la formation, maintenant, les jeunes recevront les infrastructures nécessaires, composées de 2 poulaillers, de 1000 têtes, c'est-à-dire de 100 mètres carrés, ensuite d'un complexe dortoir, magasin, et après ça, maintenant, il y aura la livraison des équipements pour l'élevage de 1000 têtes dans chaque poulailler. Et après la livraison des équipements, les jeunes auront les intrants, à commencer par le poussin d'un jour de 2000 têtes à raison de 1000 têtes dans chaque poulailler. Après, les aliments pour les poussins, les produits vétérinaires. Et après l'installation, on aura un appui à travers d'abord les agrégateurs et chaque jeune sera mis en relation avec un agrégateur qui va le former sur l'itinéraire technique de production et à la fin de chaque cycle de production, l'agrégateur vient acheter la production. Après cet appui à la commercialisation, il y aura aussi un appui à travers les vétérinaires qui vont appuyer le jeune dans les divers traitements sur son site. Et il y aura les techniciens avicoles, que nous appelons des techniciens de zone, qui vont superviser les jeunes dans la réalisation de leurs activités. Et le troisième appui porte sur le numérique, l'agritech. Il y aura des applications numériques qui seront développées pour appuyer les jeunes dans la gestion de leur ferme avicole. Et quatrièmement, il y aura des formations sur la mise en association et aussi des formations sur la biosécurité après l'installation.
6: Akibato Oruyari de Radio Kone FM de Sinandé. Toujours avec vous, Dr Doche, il y a une phase pilote de 100 jeunes sélectionnés qui est en cours. Où en est-on?
5: Pour la phase pilote qui se réalise dans les départements de l'Atlantique et l'Ouémé, nous avons, après l'étape de sélection, on a démarré par les formations. Donc, en février passé, nous avons réalisé les formations sur les compétences entrepreneuriales et les formations sur les compétences de vie. Actuellement, la formation technique de courte durée dans les lycées techniques se déroule dans les trois LTA du Sud, à savoir lycée technique agricole Meji de Sekou, lycée technique agricole d'Akonea et lycée technique agricole d'Ajaouere. Parallèlement à la formation ou aux différentes formations, il y a le processus de recrutement des entreprises pour la construction des fermes avicoles qui est en cours. Donc, parallèlement aux formations, nous avons démarré les différentes démarches sur le volet construction des fermes avicoles.
0: La question qui suit est celle de Patrice Savala de Radio Zana, Tokbota, Porto Novo.
7: Vous, Madame Sarah Agbantou, aussi bien à Monsieur Xavier Zola, vous qui êtes expert foncier au Prodige, alors quelles sont les obligations faites aux bénéficiaires de cette opération?
2: Je vais démarrer et Monsieur Zola va compléter. Je pense qu'il faut d'abord parler d'opportunités. Avant tout, cette initiative est une opportunité pour les bénéficiaires, une opportunité pour avoir une carrière dans la filière agricole, une opportunité pour avoir la possibilité de pouvoir avoir des revenus de manière régulière. Et avant de parler de devoirs et d'obligations, parlons déjà de l'opportunité qu'est cette initiative. L'idée, c'est de vraiment pouvoir créer des futurs champions d'éleveurs de poulets de chair et de pouvoir contribuer, comme je disais, à la production nationale en volaille et notamment ici en poulet. En termes d'obligations, on est sur une initiative avec un investissement par bénéficiaire d'une taille, d'une échelle assez significative. Pour ne pas dire l'un des plus gros investissements qui a été fait par bénéficiaire ici, quand on compte donc les constructions. En sachant ça, il faudrait effectivement que chaque bénéficiaire qui est inscrit et qui a la chance de participer à cette initiative puisse se rendre compte de l'opportunité des investissements et de la hauteur des investissements qui ont été faits, que ce soit en construction, que ce soit en formation, que ce soit en équipement, que ce soit en intrants, que ce soit en accompagnement, également matériel ou immatériel. Donc, en termes d'obligations, la première obligation, c'est de pouvoir donc respecter en fait tout le processus de sélection dans les normes. S'il y a un appel à candidature, de répondre et de postuler à l'appel à candidature en respectant les conditions qui sont requises. La deuxième obligation, c'est lorsque les bénéficiaires sont donc sélectionnés, on demande à chaque bénéficiaire leur disponibilité et leur engagement dans cette initiative afin de pouvoir tirer le meilleur de ce que le programme va leur offrir. Ça demande un engagement en temps en termes d'obligations. Ça demande au niveau des formations de la présence au moment des formations qui sont donc organisées, de l'engagement dans ces formations-là et de l'assiduité et de la discipline. Ça, c'est pendant le processus donc de formation et pré-installation. Lors de la phase d'installation, les obligations des bénéficiaires sont de respecter tout ce qui aura été décrit dans leur contrat. Il y a un contrat entre le bénéficiaire et Prodige et ce contrat donc permet de lister les droits, les obligations et les devoirs des deux parties prenantes. Ici, après l'installation, il est important que donc les éléments qui sont dans ce contrat soient respectés par les bénéficiaires, notamment de pouvoir donc respecter les délais de production, de pouvoir protéger leur site d'élevage qui aura été construit, de pouvoir bien protéger les équipements qui sont mis à disposition, de pouvoir entretenir leur site d'élevage et les équipements, et de pouvoir respecter également leur engagement avec les autres parties prenantes, que ce soit les agrégateurs pour les délais de production. On ne va pas vraiment étaler la liste d'incidents qui pourraient arriver, mais l'idée, c'est qu'ils puissent prendre leurs responsabilités. S'il y a, à un moment donné, abandon du site d'élevage, nous, au niveau du Prodige, les dispositions sont prises afin que, au moins, les investissements qui ont été faits par le gouvernement du Bénin dans le cadre de cette initiative puissent être mis à disposition pour un autre bénéficiaire qui souhaite ardemment pouvoir profiter de cette initiative. Je dis, les jeunes peuvent changer d'avis. Un bénéficiaire en 18 à 30 ans, au début de sa carrière, peut changer d'avis, peut décider que finalement l'élevage de poulet de chair, c'est pas vraiment pour moi. Donc c'est de pouvoir ici avoir la possibilité de le notifier, et il faut savoir qu'il y a d'autres bénéficiaires qui pourraient profiter de cette opportunité. Voilà, communication et respect des engagements contractuels, voilà ce qui est demandé. Et de l'engagement.
8: C'est du centenaire contrat. Le contrat qui va être signé entre le bénéficiaire et le projet, c'est de veiller donc à respecter strictement les clauses qui vont être élaborées. Du point de vue de la terre, en gros, ça va concerner d'une part ceux qui ont leur propre terre ou ceux qui sont venus avec des contrats de bail sur différentes terres. Il faudra veiller à ce que la terre soit à disposition pour au moins une dizaine d'années. Cette clause aussi, je crois, est prévue dans le contrat qui va être signé. Les investissements que l'État fait, donc l'État a immobilisé donc suffisamment de ressources, les investit au bénéfice du bénéficiaire pour l'activité qui doit marcher. Il faut un certain temps pour que l'activité soit rentable et produise tout l'impact attendu. Donc il faut un minimum de 10 ans. Donc ça suppose que le jeune qui veut faire un contrat de bail, pour qu'il soit éligible, la durée du contrat de bail doit être au moins de 10 ans. Donc, il faut vraiment un minimum de 10 ans en termes d'engagement et veiller à ce que cela soit clairement respecté. Pour ceux qui vont s'installer sur les sites collectifs, mais bien entendu, l'obligation, c'est de savoir qu'ils devront rester sur place et sur site, sur les exploitations, pour ce minimum d'années. Si ça ne se passe pas bien et si le bénéficiaire se faisait prendre ou non-respect des obligations, il y aura bien entendu les sanctions qui vont suivre.
5: Et les obligations sur le point de biosécurité, de suivi des fermes, c'est que le bénéficiaire doit habiter normalement sur la ferme. Parce qu'ici, il s'agit de l'élevage des poulets de chair. Et dès que l'élevage est démarré, c'est-à-dire à l'arrivée des poussins, le jeune doit être là et faire des suivis réguliers tous les jours. Et chaque jour, il doit régulièrement, en fonction des outils utilisés pour le chauffage, être régulièrement dans le poulailler pour voir si le chauffage se passe bien. Et ensuite, regarder les comportements des poussins jusqu'à pendant les deux premières semaines. Ce suivi est tellement intense, si bien que le jeune doit dormir sur la ferme. Après ça, sur le point de biosécurité, il y a des normes qu'il faut respecter. Et le projet a déjà élaboré un dépliant à ce sujet et il y a des consignes qui sont sur le dépliant et le jeune a l'obligation de respecter ces consignes, que ce soit sur le site individuel, que le site collectif, et surtout sur le site collectif, c'est tellement exigeant, si bien que les techniciens avicoles aussi vont séjourner sur le site avec les jeunes pour voir s'ils respectent réellement les plans de biosécurité mis à disposition. Parce que si un jeune ne respecte pas ce plan et qu'il y a des problèmes, il y a une maladie chez le jeune, c'est-à-dire ça va propager rapidement et puis ça peut supprimer l'emploi des autres.
9: Théodore Konigi de Radio Pabli FM de Kérou. Avec vous, Monsieur Zola, toujours sur la question des terres, le jeune doit-il avoir de terres avant de bénéficier ou d'être sélectionné dans l'initiative?
8: La réponse, elle est claire et sans équivoque, non. La preuve, dans le cadre de l'appel à candidature, c'est pas une obligation. Il faudra que le jeune signale qu'il a une disponibilité ou non. Donc, la réponse, comme je dis, ne doit souffrir d'aucune ambiguïté. Le jeune qui postule pour être retenu parmi les jeunes qui vont être installés pour faire, donc dans le cadre du prodige, pour faire de l'aviculture. Ce n'est pas une obligation qu'ils aient du foncier. S'ils en ont, tant mieux. Donc c'est dans ce cadre qu'on parle des sites individuels. Donc le jeune indique qu'il a un site d'au moins 1250 mètres carrés et qui pourra donc servir dans le cadre de l'implantation des poulaillers, de tout ce qui va avec. S'il ne l'a pas, il soumet son dossier. Une fois qu'il est retenu, il va être réorienté sur les sites collectifs qui sont justement identifiés en collaboration donc avec les autorités locales, donc les communes et toutes les autres parties prenantes pour pouvoir abriter donc ces jeunes-là. Il est clair donc que dans la tranche d'âge concernée, on ne saurait exiger donc le fait qu'ils disposent donc d'une propriété foncière, sinon le projet n'aurait pas tout son sens. Donc cette préoccupation elle est bien prise en compte. Le jeune qui n'a pas de terre peut bien postuler et être retenu s'il remplit les autres conditions et donc être installé sur les sites collectifs.
10: Jérôme Sambieni, journaliste Radio Tangeta, La Voix de la Pangaré. La prise en charge des bénéficiaires par le programme Azolé est-elle continuelle, docteur Doché?
5: La prise en charge par le projet n'est pas continuelle, mais les jeunes, une fois sélectionnés et installés, ils auront un appui sur un an à travers les techniciens de zone qui vont les suivre et un appui aussi à travers les vétérinaires aussi. Donc en dehors de ça, il y a des mécanismes qui sont prévus pour les orienter vers d'autres opportunités comme les FNDA. Il y a d'autres opportunités aussi au niveau de MAEP, au niveau des ATDA aussi. Et ces jeunes seront orientés vers ces opportunités. Donc, le projet prévoit un appui, un suivi sur un an après l'installation.
9: Madame Sarah Agbantou, quelles sont donc les actions d'accompagnement qui sont prévues pour commercialiser les poulets de chair chaque 45 jours?
2: La question de la commercialisation est un sujet qui vraiment va déterminer la réussite de cette initiative ou non, au-delà de tout ce qui est formation et installation donc des bénéficiaires. Par rapport à la commercialisation, ce qui est prévu, donc comme je répète, ce projet est un projet qui est axé sur l'emploi des jeunes. Il y a un certain nombre d'autres initiatives au niveau de la filière avicole qui traitent donc du sujet de l'accès au marché en ce moment dans le cadre de la structuration de la filière avicole. Mais de manière spécifique, par rapport à l'initiative 1000 jeunes en agriculture, le dispositif qui est prévu est donc un dispositif où les bénéficiaires vont être accompagnés et encadrés par des agrégateurs. Un agrégateur, dans le cadre de cette initiative, est donc une structure, normalement privée, qui a la possibilité de décider d'encadrer une dizaine de bénéficiaires en moyenne et leur fournit donc un accompagnement sur l'itinéraire technique de production, sur les intrants également, mais surtout assure le rachat de la production auprès des bénéficiaires qui est au niveau de l'Atlantique ou qui est au niveau de la Donga qui décide de produire 1000 poulets de chair tous les 45 jours. Si il ou elle est donc associé à un agrégateur, il ou elle pourra être assuré que sa production sera rachetée par l'agrégateur. Ça permet donc à des bénéficiaires qui débutent l'activité d'élevage de poulets de chair de pouvoir se concentrer sur le volet production et de ne pas avoir à vraiment des difficultés sur le volet de la commercialisation. Et ça permet d'avoir également donc des acteurs qui ne se focaliseront que sur le volet commercialisation et accès au marché avec le volume qu'il faut pour pouvoir se rapprocher d'institutions financières pour obtenir des lignes de crédit également et d'être accompagné également dans le cadre de facilitation au niveau de l'accès au marché. Voilà ce qui est mis en place sur le volet commercialisation et également sur le volet de l'absorption. Comme je disais, aujourd'hui, on est à 100 000 tonnes donc de volailles congelées qui arrivent sur le territoire national au Bénin. Il y a une opportunité sur la production nationale et cette opportunité-là, l'initiative 1000 jeunes en agriculture n'en couvre qu'une infime partie.
0: La dernière question de cette conférence publique est posée par Oro Comon Sabi de Kandi FM.
4: Quels sont les espoirs que cette opération aviculture du programme Azoli aboutisse? Ma question s'adresse aux trois conférenciers. D'abord, à vous, Dr. Doche.
5: Il y a une forte volonté gouvernementale qui est nettement en place et qui appuie une initiative à travers le financement et tous les autres appuis nécessaires pour que l'opération réussisse. En dehors de ça aussi, il y a une forte volonté de la part des bénéficiaires qu'on a déjà remarqué au niveau de la phase pilote qui est en cours. Les bénéficiaires sont tellement motivés pour l'opération. Ces deux éléments que je viens de citer nous donnent de l'espoir que cette opération sera une réussite.
8: En dehors de la volonté politique, c'est vrai, qui est très exprimée, le projet qui est porté à un niveau très élevé, qui est suivi de manière très rapprochée, je crois que c'est un élément important. Ce que je peux dire du point de vue foncier, l'expérience que nous avons menée au cours de la phase pilote dans les départements de l'Atlantique et de l'UEME, nous avons vu des acteurs, que ce soit au niveau national, que ce soit au niveau local, très mobilisés et très sensibilisés sur la cause pour notamment arriver à identifier les différents sites. Si on a rapidement remarqué que les bénéficiaires se trouvaient dans une position où il était difficile d'avoir de la disponibilité par eux-mêmes, mais on a noté également cette volonté au niveau du nombre de communes. C'est aussi le lieu de saluer tous ces acteurs locaux, tous ces acteurs communaux, tous ces acteurs départementaux. Nous avons vu les préfectures se mobiliser, nous avons vu les communes se mobiliser, que ce soit au niveau des élus, que ce soit au niveau des cadres, qui se sont vraiment donnés de manière à ce que on puisse donc avoir des éléments tangibles. C'est comme ça que nous avons pu avoir des sites, notamment à Tofor, on en a eu à Kwamassé, on en a eu à Dangbo, à Misirité, à Zé et tout ça. Et donc ce qui permet donc d'avoir vraiment de la disponibilité pour pouvoir espérer abriter donc tous ces jeunes. Mais je pense aussi qu'il y a un fort intérêt quand on voit tout l'engouement par rapport à tous ces dossiers de candidature qui arrivent, tous ceux qui se mobilisent pour envoyer leur projet, pour pouvoir bénéficier donc du projet et pouvoir mener les activités. Donc c'est un ensemble de choses. À la fin, je pense quand même qu'on consomme beaucoup de poulet dans le pays et donc il y a un marché certainement. Comme ça a été souligné tout à l'heure, il y a quand même une part de marché qui existe et qui fait aussi que à l'arrivée, la production pourra donc être rapidement consommée et nourrir donc le secteur, nourrir l'activité et donner de la perspective à ces bénéficiaires qui auront cette opportunité.
2: Le premier facteur, c'est un engagement politique sur la question de l'emploi. Cet engagement politique est là et il est présent. Le deuxième facteur, c'était donc de pouvoir mobiliser les fonds pour pouvoir mettre en œuvre cette initiative. Les fonds ont été mobilisés, donc ça, il n'y a plus de barrière à ce niveau-là. Donc aujourd'hui, nous sommes actuellement au troisième facteur. Le troisième facteur, c'est l'adoption de la question de l'emploi des jeunes comme priorité par les différents acteurs, que ce soit les acteurs au niveau donc des mairies, au niveau des départements, au niveau des localités, au niveau du secteur privé et au niveau donc du gouvernement, que on puisse vraiment voir l'emploi des jeunes comme une priorité, mais surtout qu'on voit l'emploi des jeunes et cette initiative également comme une opportunité de développement pour les prestataires privés. Comme je disais, au travers de cette initiative, pour pouvoir faire en sorte que les bénéficiaires puissent élever tous les 45 jours, il faut qu'il y ait des fournisseurs d'intrants qui fournissent les poussins d'un jour à la Provence. Ça va marcher pour eux. Il faut qu'il y ait des transformateurs qui puissent donc transformer le poulet vif qui est produit. Ça, c'est des marchés pour eux tous les 45 jours. Il faut que les mairies soient coopératives également parce que ces bénéficiaires-là vont être au sein de leur communauté d'un point de vue du foncier, mais également d'un point de vue du développement donc de leur localité. Donc ça, c'est également des opportunités au niveau de ces communes et de ces départements-là. Mais il faut aussi que les aviculteurs existants puissent voir également cette initiative comme un levier pour également un certain nombre de sujets qu'ils avaient auparavant pour le développement de la filière avicole dans son ensemble. Donc, je dirais que ce projet, cette initiative peut aboutir si ces facteurs-là sont réunis et si l'adoption de la question de l'emploi des jeunes est vue non seulement comme une priorité, mais comme une opportunité par les acteurs qui sont concernés.
1: Sarah Gbantou, responsable de l'unité aviculture du programme Azoli, Dr Ignace Dotché, expert en aviculture au Prodige, et Xavier Zola, expert foncier au Prodige, ont animé cette conférence publique coordonnée par Papalou Degbenou de Radio Cité Savalou Culture FM.
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1: un remerciement la radio à Dieu Tout-Puissant par le groupe Aria Musica. Je veux nommer Estepit.

ans de vie coloniale, 66 ans d'indépendance, mesdames et messieurs. Bonjour à toutes et à tous. Et vous écoutez la musique de Tissé Zandé. Zandé et Guiméda Davito, déjà derrière la baie vitrée, pour me conduire à la lecture de vos avis et communiquer.

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Et une structure de la place recherche de toute urgence une secrétaire. 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

une boutique spécialisée dans la vente des produits cosmétiques, 6 Agbadjoumene, dans le cadre de ses activités recherche de toute urgence, une jeune femme qui désire vendre dans une boutique de cosmétiques. Conditions remplies, avoir entre 20 à 25 ans au plus, être de bonne moralité et avoir le sens de la ponctualité, être immédiatement disponible. Toute personne intéressée est priée de contacter le plus 229 01 54 80 19 20. Le plus 229 01 54 80 19 20.

Un tour au ministère de la Justice et de la Législation. Le ministère de la Justice a été informé de démarches frauduleuses consistant à réclamer aux détenus ou à leurs familles de l'argent ou en échange d'une prétendue inscription sur la liste des personnes éligibles à la grâce présidentielle ou à des aménagements de peine. Ainsi, certains de ces individus vont jusqu'à usurper l'identité de magistrats ou d'autorités diverses pour crédibiliser leurs demandes. Cette pratique est formellement interdite et passible de poursuites judiciaires. Aucun paiement, sous quelque forme que ce soit, ne peut être exigé, ni n'est exigé ou accepté en lien avec une demande d'aménagement de peine, de libération conditionnelle ou de grâce présidentielle. Aucune somme d'argent n'assure ni ne facilite l'accès à ces mesures. Aucune autorité pénitentiaire ou carcérale et aucun intermédiaire n'intervient dans l'analyse des conditions légales d'éligibilité à ces mesures. Cette analyse repose exclusivement sur les critères fixés par la loi. Toute personne qui prétend pouvoir influencer, accélérer ou garantir une inscription sur la liste des bénéficiaires moyennant paiement ou faveur est en infraction et passible des sanctions pénales en vigueur. Des instructions ont été donc données au procureur de la République aux fins de poursuites pénales systématiques contre les auteurs de ces faits. Le ministère de la Justice rappelle par ailleurs que la grâce présidentielle est une mesure qui relève de la seule prérogative du chef de l'État et n'obéit à aucun calendrier prédéterminé. Aucune date, aucune échéance, ni aucun délai ne peut donc être garanti ou promis par quiconque à ce titre. Le ministère de la Justice appelle à la plus grande vigilance. Détenus, familles, proches, ne payez rien, ne faites confiance à aucun intermédiaire et signalez immédiatement toute sollicitation financière aux autorités compétentes sur les lignes d'alerte et de dénonciation mises à votre disposition par la police républicaine, le ministère de la Justice et de la Législation ou la présidence de la République. Ce communiqué est signé par le ministre de la Justice et de la Législation, M. Yvon Détienne. 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

Une structure de la place recherche de toute urgence un chauffeur, conducteur de véhicule de permis catégorie B, ayant 2 à 5 ans d'expérience en conduite. Conditions à remplir, être immédiatement disponible, être âgé de 30 ans au moins et avoir 2 ou 5 ans d'expérience. Être respectueux, disposer d'un moyen de déplacement serait un atout. Habiter les environs de Akpakpa, Agblangandan, Semekpodi. Toute personne intéressée est priée de déposer son dossier à Ayotokpa jusqu'au 30 juillet au plus tard.

Un tour à la loterie nationale du Bénin SA. Résultat du deuxième tirage, double chance. 90 sur 26 du mercredi 29 juillet 2026, 14h. Loto Star, zone A, 5 premiers numéros, 33, 32, 76, 52, 82. Zone A, 5 premiers numéros, 33, 32, 76, 52, 82. Zone B, 5 derniers numéros, 12, 55, 03, 42, 44. Zone B, 5 derniers numéros, 12, 55, 03, 42, 44. Notez bien, désormais les numéros gagnants de 14h passent à 10 numéros gagnants au lieu de 5 numéros gagnants. Ce qui change pour vous, vous gagnez si vos numéros sont parmi les 5 premiers numéros tirés, zone A, parmi les 5 derniers numéros tirés, zone B. En clair, vous avez maintenant 2 chances de gagner au lieu d'une. La LMB vous offre encore plus d'opportunités, alors tentez votre chance dès maintenant. Résultat du tirage digital 0h, numéro 211, du jeudi 30 juillet 2026. Jeu digital, le taux 5 sur 90. Les numéros tirés 12, 27, 81, 05, 09. 12, 27, 81, 05, 09. 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

0: 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Conditions à remplir. Être de nationalité béninoise. 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Être motivé par l'agriculture. Être disponible pour suivre le programme. 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Partage ce message à tes proches et dans tous les groupes WhatsApp. Une personne de ton entourage pourrait en bénéficier. Résultat du deuxième tirage double chance 90-26 du mercredi 29 juillet 2006, 14h. Loto Star, zone A, 5 premiers numéros, 33, 32, 76, 52, 82. Zone A, 5 premiers numéros, 33, 32, 76, 52, 82. Zone B, 5 derniers numéros, 12, 55, 03, 42, 44. Zone B, 5 derniers numéros, 12, 55, 03, 42, 44. Notez bien, désormais les numéros gagnants de 14 heures passe à 10 numéros gagnants au lieu de 5 numéros gagnants. Ce qui change pour vous, vous gagnez si vos numéros sont parmi les 5 premiers numéros tirés zone A, parmi les 5 derniers numéros tirés zone B. En clair, vous avez maintenant 2 chances de gagner au lieu d'une. La LNB vous offre encore plus d'opportunités, alors tentez votre chance dès maintenant. Résultat du tirage digital 01, numéro 211, du jeudi 30 juillet 2006. Jeu digital Loto 590. Les numéros tirés 12, 27, 81, 05, 09. 12, 27, 81, 05, 09. À présent, vos annonces nécrologiques. La collectivité Gundeton Abouké Grélé de Djegbe à Abomé. La collectivité Atimbosu Kezo d'Abomé. La collectivité Meingbeto de Djegbe à Abomé. La famille Gwegbelo à Kossin d'Aglomé à Abomé. Les familles Kodja, Inoussa, Felihu, Mundafoti, Tokpon, Adandéjan, Azanandje, Fiogbe, Joyevu. La veuve Joséphine Gwegbelo à Kossin Gundeton. Les enfants du défunt. Madame Corinne Euphrasie Falilat Mundeton Inoussa, son époux et leurs enfants. Madame Solange Monique Mundeton Mundafoti, son époux et leurs enfants. Veuve Sébastien Mpanon Felikou et ses enfants. Monsieur Martial Mundeton, son épouse et leurs enfants. Monsieur Massim Mundeton, son épouse et leurs enfants. Monsieur Ephraim Mundeton, son épouse et leurs enfants. Monsieur Eric Mundeton, son épouse et leurs enfants. Madame Brandy Mundeton et ses enfants. Monsieur Dossou Armel Mundeton, son épouse et leurs enfants. Les familles parentales et amis ont la profonde douleur de vous annoncer le rappel à l'Eucharistie éternelle de leur très cher regretté, cousin, oncle, père, beau-père, grand-père, arrière-grand-père. Honoré Mundeton, secrétaire de direction à la retraite de l'Est-Sonicog, dans sa 43e année, le dimanche 28 juin 2026, menu des sacrements de l'Église. Programme des obsèques. Mardi 28 et mercredi 29 juillet 2006, 20h, veille messe en l'église Saint-Rita de Cotonou. Vendredi 31 juillet 2006, 17h, retrait du corps à la moque Fimessor de Djagbé à Abomé. 18h, expulsion et recueillement dans la maison Mundeton Pomanhu Degbo à Abomé Djagbé. 20h, veille messe suivie de Mewendo à l'église Saint-Michel de Djagbé à Abomé. Samedi 1er août 2006, 7h30, mise en bière. 8h15, levée du corps pour l'église. 9h, messe corps présent à l'église Saint-Michel de Djagbé, suivi de l'inhumation. 13h, réception. Dimanche 2 août 2026, 7h, messe d'enterrement, messe d'enlèvement de deuil et d'action de grâce à la même église. Priez pour le repos de son âme. minutes et ce soir tout pour vos avis communiqués. À ma suite, le journal parlé en langue française.
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1: Il est 13h.
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3: Vous écoutez Radio Topa, mesdames, messieurs, merci de prendre le rendez-vous de l'actualité de ce jeudi sur la fréquence partenaire. Passons-lui en tout cas dans cette édition en studio avec moi déjà, Romain Chouki, bonjour.
4: Bonjour Guillaume Migan, bonjour à tous.
3: Tout de suite, les titres du journal.
4: Au sommaire de cette édition, nous parlons institutions. Les sénateurs de la deuxième chambre parlementaire sont installés ce jeudi à l'Assemblée nationale. Impression de quelques sénateurs à suivre dans ce journal. Le chef de l'État, Roumain Ouadahi, installe la Commission nationale des réformes de droit. Le point de la cérémonie d'installation est inscrit au menu de ce journal. Et à Cotonou, il se tient l'atelier d'appropriation des valeurs du gouvernement ouvert à l'initiative du ministère du Budget et de la Fonction publique. D'autres informations font également le menu de ce journal. Mesdames et messieurs, merci de préférer Radio Topa pour vous informer.
3: Direction donc Porte Nouveau sur les 25 membres du Sénat. 24 ont répondu à l'appel de la vice-doyenne d'âge pour la cérémonie solennelle d'installation ce matin au pupitre pour le discours d'installation la vice-doyenne Elisabeth Pognon.
5: Mesdames, messieurs les sénateurs, vous et moi avons l'honneur redoutable d'être les premiers au sein de cette nouvelle institution. La responsabilité nous incombe de lui donner ses premières marques et le prestige de son salut. Institution nouvelle, dotée de pouvoirs importants, elle suscite des interrogations, des appréhensions, des besoins de clarification au sein de notre population en général et en particulier au sein de notre classe politique. Le gouvernement a pris cette initiative déjà d'organiser des tournées d'explications au lendemain de la révision de la Constitution. Il nous revient, dans l'exercice quotidien de la mission du Sénat, qu'il inspire confiance à nos concitoyens par l'objectivité dans ses démarches et dans ses décisions. Nous devons ainsi qu'il résulte de la lettre et de l'esprit de la Constitution, faire du Sénat une véritable institution de sauvegarde et de renforcement des acquis de l'unité nationale, du développement de la nation, de la défense du territoire, de la sécurité publique, de la démocratie et de la paix.
3: Les membres du Sénat sont donc installé, place à présent aux échanges et à l'adoption du règlement intérieur. Quelques sénateurs s'expriment.
6: Après les 24 sénateurs présents sur 25, le président Soglo n'étant pas là, vont se retrouver dans une salle déjà aménagée ici pour adopter le règlement intérieur du Sénat. Ce règlement intérieur sera soumis au contrôle de constitutionnalité de la Cour constitutionnelle, conformément à la Constitution. Et si ce règlement intérieur est confirmé par la Cour constitutionnelle pour sa conformité à la Constitution, nous allons procéder à l'élection du bureau du Sénat et ce n'est qu'après que, conformément à la Constitution, les sessions pourront effectivement se tenir. Pour le moment, nous n'avons pas encore adopté le règlement intérieur. Il y a déjà eu des débats lors des sessions préliminaires avant l'installation. Le texte définitif qui a été plus ou moins retenu fera l'objet d'un débat aujourd'hui et j'espère que nous arriverons à le trancher pour que cela puisse être transmis rapidement à la Cour constitutionnelle et que dès la première semaine du mois d'août, nous puissions procéder à l'élection du bureau du Sénat.
7: Une lourdeur d'une charge qui est nouvelle. Et ce n'est jamais facile pour un organe nouveau de s'insérer dans l'architecture institutionnelle d'un pays. Ça a été la même chose, en moins grave que maintenant pour la Cour constitutionnelle. Certains l'avaient accueilli, quelques-uns avec enthousiasme, certains avec beaucoup d'interrogations et beaucoup de suspicions. Et cela ne fut pas facile à Madame Elisabeth Couillon qui a eu à diriger cette institution pour la première fois. Et cela n'a pas non plus été facile pour ceux qui lui ont succédé. Alors il en sera de même pour le Sénat et même pire parce que le Sénat est institué directement pour intervenir dans un champ politique. Il faut le dire, mais ce qui est certain, les hommes et les femmes chargés d'animer et d'intégrer complètement cette institution dans notre architecture institutionnelle le feront.
3: À l'instant, Théodore Lo et Robert Dossou, tous membres de droit et anciens présidents de la Cour constitutionnelle, sur des propos recueillis sur la SRTB.
4: Revenons à Cotonou pour dire que le président de la République, Robert Douadaye, procède à l'installation officielle de la Commission nationale des réformes de droit. À l'occasion de la cérémonie d'installation, le chef de l'État a rappelé qu'il s'agit d'un organe permanent de veille législative dont la mission est de suivre l'évolution du droit, d'identifier les insuffisances de nos textes et de proposer des réformes nécessaires. Robert Douadaye, président de la République.
8: La Commission nationale de réforme du droit a pour rôle de faire des propositions, donc un instrument de proposition pour corriger ce qui a corrigé dans notre arsenal juridique. Il s'agit d'identifier dans tout ce qui existe comme dispositif législatif les dispositions qui pourraient paraître désuètes parce que nos us et coutumes, nos usages, les accords internationaux auxquels nous avons adhéré, bref, parce que le monde évolue, certaines dispositions pertinentes hier ne sont plus pertinentes aujourd'hui. Donc leur rôle, c'est de regarder dans tout ce qui existe et d'identifier ces types de dispositions. Ça peut être des lois intégralement, ça peut être des parties des lois qui apparaissent aujourd'hui désuètes et qui nécessitent donc ce travail. La mission, c'est également de regarder les vides juridiques. Il y a quelques années, ces enjeux d'aujourd'hui n'existaient pas. Donc le droit positif apparaît aujourd'hui totalement silencieux sur certains pans de nos cités. Leur rôle également, c'est d'identifier ces vides juridiques et de faire des propositions pour les adresser.
4: Le chef de l'État est revenu sur les tâches fondamentales confiées aux magistrats, universitaires, praticiens de droit et autres experts qui composent la commission. Le chef de l'État leur demande d'analyser, bien évidemment, de proposer d'harmoniser le droit béninois avec les engagements internationaux et de vulgariser les réformes auprès des citoyens. Romuald Ouadaye.
8: Ce que nous attendons surtout de vous, et ce sur quoi je voudrais insister, c'est que notre arsenal juridique ne doit plus être seulement un instrument qui garantisse l'ordre et la justice dans la cité, mais il faut que nous voyons le droit comme le véritable accélérateur de notre développement. Une chose est d'avoir une cité où nous vivons en paix, où l'ordre social est garanti, où la justice est garantie, mais l'autre est de s'assurer qu'au-delà de l'ordre et de la justice, nous avons ce qu'il faut pour affronter les défis de demain, pour accélérer notre développement. Vous devez avoir à cœur d'élargir vos consultations au plus grand nombre de personnes. Il est prévu que la commission fasse appel aux experts. Mais au-delà des experts, je vous engage à élargir vos travaux, vos recherches.

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1: Biomigan, rendons-nous à présent chez les hommes en uniforme pour parler des préparatifs pour le défilé du 1er août.
2: Tout à fait, hein, chez les hommes en uniforme, justement, tout se met petit à petit en ordre pour le défilé militaire et paramilitaire de la fête de l'indépendance. Les forces armées béninoises multiplient les exercices de cohésion à la place de l'Amazone pour un bon défilé. Le reportage est signé Herman Deguin.
3: Ce n'est pas encore le 1er août, fête de l'indépendance, mais juste quelques exercices de cohésion des forces armées béninoises. Sur le boulevard de la Marina, elles y sont chaque matin, du moins depuis quelques jours, pour répéter les pas de défilé et harmoniser les gestes au son de la fanfare, la musique militaire, avec l'escadron de musique de l'armée de terre, qui n'est pas un simple orchestre. Vivien Bakpe, chef musique de l'armée de terre.
4: Notre répertoire est riche en couleurs parce que c'est une fête nationale, un répertoire qui prend en compte toutes les régions de notre pays. Nous avons Biogra du Nord, nous avons Djokbessé du Mono, nous avons Udunawawe du Zou, nous avons Kinikana de Porto Novo, pour ne citer que cela. Notre répertoire est déjà en place, il reste quelques calages et... La devise de l'escadron de musique, c'est « Après l'effort, l'effort et toujours l'effort ».
3: Les forces armées annoncent donc déjà les couleurs, redoublent d'ardeur pour offrir un défilé militaire digne des 66 ans d'indépendance du Bénin. Sous le regard des encadreurs et supérieurs, tout est passé au peigne fin comme au niveau des éléments de la douane. Modeste Dosoubé, commandant de douane.
5: La douane présentera le 1er août 2026 trois pelotons. Un peloton de personnel féminin et deux pelotons d'hommes. Et cette dernière semaine, nous sommes en train de faire la cohésion avec toutes les forces. Pendant ce défilé, il s'agit d'abord vraiment de la discipline. Il faut que les éléments soient à l'heure pour les répétitions et qu'ils soient en de bonnes tenues, tenues correctes, bien rasées. En plus de cela, nous avons la marche classique qui doit pouvoir exécuter dans de très bonnes conditions. Vous allez retrouver derrière moi un personnel assez jeune.
3: Le spectacle s'annonce beau au regard des préparatifs. L'une des attractions, c'est bien les enfants de troupes du lycée militaire, des jeunes filles de Natitingou et ceux du Britannique militaire de Bembereke. Sayana Ketaou, Salomon Adjele, Corvette Bouhari sont respectivement enfants de troupes, commandants du Britannique Bembereke et commandants du lycée militaire des jeunes filles de Natitingou.
6: Je suis fière de pouvoir défiler devant beaucoup de personnes.
7: Nous attendons de pouvoir offrir pour le 1er août un très beau spectacle. Donc nous sélectionnons les élèves qui viennent en défilé.
6: Je ne dirais pas qu'elles sont déjà complètement prêtes, mais je pense qu'elles sont à 80-90% prêtes.
3: Les exercices de cohésion se poursuivent avec rigueur et discipline caractéristiques de l'armée béninoise. L'objectif, c'est d'offrir aux populations, aux autorités, un très bon défilé du 1er août.
1: Reportage signé Herman Deguin.
2: Tout autre chose à présent dans cette édition, les acteurs publics, la société civile, le secteur privé, les partenaires techniques et financiers renforcent leur capacité sur les principes et valeurs du partenariat pour un gouvernement ouvert. C'est à travers un atelier d'appropriation démarré ce lundi à Cotonou. Il s'agit d'un atelier qui va favoriser une compréhension commune des principes du gouvernement ouvert aux Béninois. Jean-Pierre Degué et Mireille Hortense Kodjovi sont respectivement vice-présidents du comité technique PGO et présidente du comité technique PGO.
8: Cet atelier prépare tous les acteurs à pouvoir apporter des contributions de qualité au processus d'élaboration du premier plan d'action nationale. Et il y a déjà quelques semaines, il y a eu des consultations communales où les citoyens au niveau des communes, des administrations locales ont été consultés pour présenter où nous en sommes au Bénin et qui nous disent où est-ce qu'on peut encore aller. Donc, il y aura bientôt les consultations départementales. Mais entre les deux consultations, il y a eu cet atelier pour nous permettre d'être au même niveau d'information.

0: conditions pour que la co-construction soit effective et que tout le monde puisse apporter sa contribution.
1: Et la prochaine étape, donc nous irons dans les départements, les 12 départements du Bénin, recueillir les aspirations du peuple. Et après, on va procéder à l'analyse de ces aspirations. Et au cours des tables rondes que nous aurons à animer très prochainement, ces tables rondes vont permettre de les prioriser, de les hiérarchiser et de sortir les premiers drafts du plan d'action national pour le partenariat.
2: Cet atelier constitue une étape clé dans le processus d'élaboration du premier plan d'action national du Bénin, fondé sur la transparence, la participation citoyenne, la redevabilité et la co-création des politiques publiques. Romain Tchouki.
3: C'est exact, Guillaume Migan. L'objectif surtout de cet atelier est de permettre aux participants de partager une compréhension commune des exigences du gouvernement ouvert. Ceci dans le but d'engager la co-construction des réformes du premier plan d'action du Bénin. Gustavo Pérez Arabe et Chabi Kassim Taba sont respectivement experts internationaux en gouvernance participative et président du Présidium.
4: Les grandes lignes de la formation sont surtout quelles sont les normes internationales de participation, quelles sont les normes internationales de transparence, quelle est l'information qui doit être publiée pour toutes les citoyennes qui veulent être partie de ce processus. Et bon, et commencer à avoir un processus pour formulation d'un plan d'action concret avec des activités, des jalons concrets pour vraiment avoir un gouvernement ouvert au Bénin.
5: J'avoue que c'est avec un réel engouement que les participants prennent part à cet atelier. Les informations qui sont données sont des informations très capitales. Les experts qui délivrent cette formation ont insisté beaucoup sur les critères du gouvernement, du partenariat pour un gouvernement ouvert, à savoir la transparence, la participation citoyenne, la redevabilité.
3: L'atelier d'appropriation des principes et valeurs du partenariat pour un gouvernement ouvert, PGO, prend fin demain vendredi.
2: Mesdames et Messieurs, ainsi se referme ce journal. Merci de nous avoir suivis de bout en bout. Guy Meda Davito était resté à la partie technique de cette édition. Zachary Aligbono en a assuré la réalisation. Quentin Franck Agbeinou, il a coordonné l'édition. Merci donc à toute l'équipe de la rédaction. Bonne suite de programme sur la 104.3. À bientôt.
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يوم لا ينفع مال ولا بنون وبعد السلام عليكم ورحمة الله وبركاته auditeurs et auditrices de la radio urbaine de la radio Tokpa FM 104.3 que la paix et la bénédiction d'Allah soient sur tout un, chacun de vous au nom d'Allah le gracieux le miséricordieux c'est là le livre parfait dans lequel il n'y a pas de doute. C'est une direction pour les gens pieux, qui croient à l'invisible, qui observent la prière et qui dépensent des provisions que nous leur avons accordées, et qui croient à ce qui t'a été révélé et à ce qui a été révélé avant toi, et qui croient fermement à l'au-delà. Ceux-là suivent la voie indiquée par leur Seigneur, et ce sont eux qui prospéreront. Bienvenue à l'émission de la communauté islamique Ahmadiyya, une émission sur laquelle nous discutons sur les points religieux, nous basons sur les Écritures saintes, le Saint-Coran et les Écritures précédentes, évidemment, ainsi que la sunna, la pratique du saint prophète Mohammed, sallallahu alayhi wa sallam, expliquée par le Messie promis, alayhi salatu wa sallam. Comme promis, lors de l'émission de la dernière fois, la semaine passée, la Jalsa Salana, la conférence annuelle de la Jamaat Islamique Ahmadiyya qui a lieu au Royaume-Uni, s'est tenue les 24, 25 et 26. Et lors de cette assise, lors de ce rassemblement, plusieurs discours ont été présentés et j'ai promis nous présenter des extraits de ces discours qui allaient être présentés lors de cette conférence annuelle. Une conférence qui a pour but d'exhorter les uns et les autres à travers le monde entier à faire le bien et à interdire le mal et à s'aimer entre eux. Comme nous stipule le Saint-Coran, un groupe de personnes, Khayru Ummatin, Ukhrijat Linnas, que nous allons
choisir parmi les êtres humains, Ta'muruna bil ma'ruf, qui vont encourager à faire le bien, ou yanhauna 'anil munkar, et qui vont interdire le mal. Le discours, le sermon présenté par Sa Sainteté le calife Hazrat Mirza Mansour Ahmad Ayadahullah Ta'ala bin Nasr al-Aziz qu'Allah l'assiste, lors de l'inauguration de cette Jalsa Solana, avait pour titre Marcher sur le chemin de la taqwa. Et il a présenté plusieurs points qui nous invitent à marcher sur les pas de la taqwa. La taqwa, c'est la crainte de Dieu. Et cette taqwa est ce qui démarque un musulman parmi d'autres. Parce qu'une chose est de se dire être musulman et une autre est d'être vraiment un musulman, un suivant du Saint-Prophète Mohammed sallallahu alayhi wa sallam. Et si la taqwa n'y est pas, alors tu n'es pas encore un bon musulman. Car Allah subhanahu wa ta'ala dans le Saint-Coran dit Taqullaha haqqa tuqatihi wa la tamutunna illa wa antum muslimun. Craignez Allah tel qu'il doit être craint et ne soyez pas, ne laissez pas la mort vous atteindre avant que vous ne soyez soumis. Alors, dans son discours, Sa Sainteté le calife, le chef suprême de la communauté islamique Ahmadiyya dans le monde, a dit, en expliquant les objectifs de la Jalsa Solana, le Messie promis, fondateur de la communauté islamique Ahmadiyya wassalam, a déclaré que nous organisons cette assemblée afin que la crainte d'Allah s'enracine dans nos cœurs et que nous devenions des exemples les uns pour les autres en matière de droiture, de piété, de douceur du cœur, d'amour mutuel et de fraternité. C'est précisément pour cette raison que ces rassemblements sont organisés et que les gens s'y réunissent. Nous devons toujours nous rappeler que si nous ne nous efforçons pas de toutes nos forces d'atteindre cet objectif qui est la taqwa, alors notre allégeance, la baya au Messie promis, alayhi salatu wassalam, est dépourvu de son véritable sens et de son véritable but. Le but précis est d'avoir ce sens d'amour, ce sens d'entraide, ce sens de crainte d'Allah. Parce que c'est en ayant la crainte d'Allah, en ayant cette taqwa, que l'adoration nous sera facile et la relation entre êtres humains pourra être harmonieuse. Il continue en disant, la taqwa est le fondement de l'islam. Il faut toujours se rappeler que le fondement de l'enseignement islamique est la taqwa, la crainte révérentielle d'Allah, la piété.

Un bon musulman, un suivant du saint prophète Mohammed sallallahu alayhi wa sallam, doit avoir la taqwa, en public comme en privé. Le second vers de ce distique fut révélé au Messie promis, alayhi salatu wa salam, par Allah le Très-Haut comme une révélation divine. Allah le Très-Haut, de diverses manières et par différents moyens, a constamment attiré notre attention sur l'importance de la taqwa. La taqwa est indispensable pour se conformer pleinement à la charia et au Saint-Coran. C'est-à-dire que c'est la taqwa, en fait, qui nous donnera cette obligation ou bien cette envie de se conformer aux injonctions du Saint-Coran et à la pratique du Saint-Prophète Mohammed, sallallahu alayhi wa sallam. Sans la taqwa, elle ne serait pas possible. Elle est essentielle pour accomplir correctement les actes d'adoration. Elle est également indispensable pour traiter son épouse avec bonté et bienveillance dans la vie conjugale. En réalité, elle constitue la condition fondamentale sur laquelle repose toute réforme spirituelle et morale. C'est la taqwa qui nous permettra d'avoir une relation, comme je l'ai dit tout à l'heure, harmonieuse, de paix, une relation paisible avec notre entourage. L'un des points mentionnés lors du discours est aussi l'honneur et les bénédictions. Et les bénédictions des pieux. Allah le Très-Haut déclare également que la personne la plus honorable en islam est celle qui possède la taqwa. La personne la plus honorée d'Allah parmi vous est celui qui est la taqwa. Est celui qui à la taqwa. Allah le Très-Haut est l'ami, le protecteur et le soutien des personnes pieuses. En vérité, il aime ceux qui sont animés par la taqwa. Allah le Très-Haut a proclamé que la meilleure issue appartient aux pieux. Il a également fait de la taqwa une condition indispensable pour atteindre une parfaite obéissance au Saint-Prophète Mohammed, sallallahu alayhi wa sallam. Et c'est la taqwa qui mène cette obéissance à son accomplissement. Peu importe le nombre de slogans que nous lançons ou le nombre de fois où nous proclamons que nous appartenons à la Jamaat ou le nombre de fois que nous disons que nous sommes musulmans, que nous avons prêté la baïa, que nous suivons le saint prophète Mohammed sallallahu alayhi wa sallam, ou que nous suivons le Messie premier alayhi sallam, que nous avons une foi parfaite en le saint prophète Mohammed sallallahu alayhi wa sallam, et une certitude absolue en Allah, si la taqwa est absente de nos cœurs, alors toutes ces déclarations ne restent que de simples paroles, dénuées de leur véritable valeur, d'où la taqwa est très importante dans la vie d'un croyant. Il dit ensuite, dans un autre point, que la taqwa est la clé du succès. Allah le Très-Haut a également déclaré que la taqwa est la condition essentielle de la prospérité et du succès. Il a promis aux croyants qui adoptent la taqwa, qui leur ouvrira les portes du progrès, les délivrera de leurs difficultés, leur accordera une subsistance abondante et mettra de la facilité dans toutes leurs affaires. À maintes reprises, Allah le Très-Haut nous exhorte en ces termes. Si vous avez cru, alors perfectionnez votre taqwa. En devenant véritablement pieux, vous parviendrez également à obtenir la proximité d'Allah, le Très-Haut.

0: Si nous souhaitions nous réformer, si nous désirons atteindre la proximité d'Allah, le Très-Haut, et si nous voulons devenir de véritables musulmans, Ahmadi, au sens plein du terme, alors il est absolument indispensable que nous nous efforcions de toutes nos forces de marcher sur les voies de la taqwa. Nous devons nous imprégner de ce qui contient la taqwa, et cela fera en sorte que nous devenons des musulmans dignes de son nom. Sans la taqwa, la profession de la foi d'une personne n'est d'aucune importance. C'est un peu comme quelqu'un qui dit La ilaha illallah, mais qui fait toujours du mal. Quelqu'un qui dit La ilaha illallah ou bien dit Allahu Akbar, mais ses actions sont dénuées de foi. Aujourd'hui, nous avons ces soi-disant musulmans, mais qui sont ignorants, qui commettent le meurtre. Et pourtant, ils disent Allahu Akbar, ou ils récitent même des versets coraniques pour accomplir ces actes inhumains qu'ils accomplissent. Et cela n'est pas du tout l'islam, car une personne qui marche sur les pas de la taqwa et qui se dit être musulman ne peut jamais accomplir de tels actes. Le Saint-Coran et la taqwa. Un autre point mentionné lors du discours de Sa Sainteté le Calife, le chef suprême de la communauté islamique Ahmadiyya, lors de la Jalsa Salana, il dit, à propos du Saint-Coran, Allah le Très-Haut déclare qu'il s'agit d'un livre au sujet duquel il n'y a aucun doute. Un guide pour les pieux, les muttaqin. Par cette déclaration, Allah le Très-Haut explique clairement que l'on ne peut véritablement tirer profit de son livre et de sa charia, ni recevoir leur véritable guidance que si l'on possède la taqwa, si on possède cette crainte de Dieu dans notre cœur. C'est pourquoi nous devons toujours garder à l'esprit que sans la taqwa, une personne n'a pas de véritable position en islam. Tu ne peux pas te dire être musulman, tu ne peux pas te dire appartenir à l'islam ou être un suivant du saint prophète Mohammed sallallahu alayhi wa sallam si tu n'as pas la taqwa, si tu n'as pas cette piété ou encore cette crainte d'Allah dans ton cœur. Le Messie promis, alayhi salatu wa salam, a déclaré un jour que le Saint-Coran lui-même affirme que le but ultime de sa révélation est d'enseigner les voies de la taqwa. Tout ce qui contient le Saint-Coran, toutes les injonctions d'Allah subhanahu wa ta'ala, n'est que pour conduire les cœurs vers la taqwa, vers la crainte de Dieu. C'est pourquoi, dans les versets de la sourate Al-Baqarah que j'ai cité tout à l'heure, Allah subhanahu wa ta'ala dit « Allazina yu'minuna bil ghaibi wa yuqimuna s-salah wa mimma razaqnahum yunfikun » Dans le verset qui précède, il dit « Zalika al-kitabu la ghaiba fihi hudan lil muttaqin » C'est là le livre parfait dans lequel il n'y a pas de doute. C'est une direction pour les gens pieux. Al-Muttaqin, les gens pieux, Al-Muttaqin, ceux-là qui ont la crainte d'Allah dans leur cœur. Quand on a la crainte d'Allah, on ne peut jamais faire le mal. Quand on a la crainte d'Allah, on craint nuire à son prochain. Quand on a la crainte d'Allah, on craint s'aimer le désordre. Par contre, on s'attache à la paix et à l'union dans la société. Le Saint-Coran a été révélé afin que ceux qui cherchent à se préserver du péché soient instruits même des formes les plus subtiles du péché, leur permettant ainsi d'éviter des fautes qui ne sont pas visibles aux yeux de tous, mais qui ne peuvent être discernées qu'au microscope de la clairvoyance spirituelle. Ainsi, le Coran ne se contente pas d'interdire les péchés manifestes. Il purifie également le cœur en mettant en garde contre les défauts cachés qui éloignent l'être humain d'Allah. Ça, c'est le Saint-Coran pour nous. Un livre qui nous explique clairement ce à quoi on doit s'attacher et ce à quoi on doit s'éloigner. Ce que nous devons faire, comment nous devons vivre cette vie qui est une vie temporaire. Comment nous comporter, comment agir vis-à-vis de notre Créateur et vis-à-vis des êtres humains avec lesquels on vit. En réalité, lorsque la taqwa est présente dans le cœur, elle permet d'éviter même les péchés les plus infimes. La crainte révérentielle d'Allah s'y établit et l'être humain atteint alors le véritable objectif de marcher sur les voies qu'Allah le Très-Haut a prescrites. La taqwa nous rend attentifs à tout ce qu'Allah a interdit, tout comme elle nous pousse à accomplir fidèlement tout ce qu'il nous a ordonné. Donc la taqwa nous permet de nous éloigner de tout ce que Allah subhanahu wa ta'ala a interdit. Et cette même taqwa nous donne l'envie, l'engouement, le courage d'accomplir d'accomplir les injonctions d'Allah, de nous mettre en conformité avec ce qu'Allah nous ordonne de faire. Une personne peut affirmer autant qu'elle le souhaite qu'elle est musulmane et croyante. Mais si la taqwa est absente, alors sa prétention à l'islam et à la foi n'est qu'une affirmation vide de toute réalité spirituelle. Allah le Très-Haut déclare dans le Saint-Coran qu'il y a dans le Coran une guérison et une miséricorde pour les croyants. Tandis que pour les injustes, il ne fait qu'accroître leur perte. Dans le Coran, il y a une guérison et une miséricorde pour les croyants. Tandis que dans ce même Coran, les injustes ne pourront pas trouver guidance ni guérison, mais ils vont encore s'accroître dans la perte et la perdition. Ce qui veut dire que la taqwa est ce qui nous permettra de mieux comprendre le Saint-Coran. Ainsi, ceux qui ne possèdent pas la taqwa, ceux qui n'ont pas dans leur cœur la taqwa, ne peuvent recevoir la véritable guidance du Saint-Coran. Car seule la pureté du cœur permet de bénéficier pleinement de sa lumière, de sa sagesse et de sa miséricorde. À propos des aspects les plus subtils de la taqwa, le Messie premier alayhi salatu wassalam a déclaré que notre charia et le Saint-Coran nous ordonnent de baisser le regard. Si les gens mettaient véritablement en pratique ce commandement et développaient un tel niveau de taqwa, ils seraient préservés de nombreux péchés graves. Ici, sa sainteté le calife fait mention de l'injonction d'Allah où il demande aux hommes et aux femmes de baisser leur regard. Une chose difficile, mais très importante pour notre foi. Car cela nous permettra d'éviter des graves péchés. Ce sont précisément ces péchés qui, dans la société actuelle, conduisent les individus à leur perte. Et même certaines personnes qui se réclament de la foi finissent par s'y laisser entraîner. Parce que nos yeux nous permettent de faire certaines choses. Nos yeux, quand ils arrivent à percevoir certaines choses, notre cœur est aussi touché. Et c'est pourquoi Allah subhanahu wa ta'ala demande à ce que nous baissons nos regards. Les médias modernes diffusent fréquemment des programmes, des films et des contenus qui attisent les passions humaines et nourrissent des pensées impures. C'est pourquoi le Messie promis alayhi salatu wassalam a conseillé de ne pas prêter l'oreille aux paroles de séduction et de ne pas s'exposer volontairement à des situations susceptibles de devenir une cause de chute spirituelle. En agissant ainsi, le croyant protège sa foi, préserve la pureté de son cœur et renforce sa taqwa, qui demeure le rempart le plus sûr contre les tentations et les péchés. En effectuant le baisse des yeux, le baisse du regard, notre taqwa est protégée et nous nous éloignons de ce qui est impur. Un autre point mentionné lors de son discours est que le Saint-Coran est un guide complet pour toute l'humanité. Il dit « Allah le Très-Haut a révélé le Saint-Coran afin que chaque être humain puisse le mettre en pratique selon ses capacités. En agissant ainsi, le croyant progresse continuellement sur les voies de la taqwa. » Certaines personnes demandent pourquoi les adeptes d'autres religions affirment eux aussi que leur foi est la vérité. La réalité est cependant que, mis à part l'islam et le Saint-Prophète Mohammed sallallahu alayhi wa sallam, les enseignements présentés par le Saint-Coran et présentés par le Saint-Prophète Mohammed sallallahu alayhi wa sallam sont parfaits au point que quand nous nous attachons à ces enseignements, nous voyons véritablement la lumière et notre taqwa est protégée. Ces revendications appartiennent exclusivement au Saint-Coran et à l'islam. Le Saint-Prophète Mohammed sallallahu alayhi wa sallam a expliqué de maintes reprises, étant le dernier des prophètes, porteur d'une loi divine envoyée comme miséricorde pour toute l'humanité, sa charia est parfaite. Parce que ce que le Saint-Coran explique, quand nous prêtons attention à ses enseignements, nous ne faisons que constater que ces enseignements sont parfaits pour la nature humaine qu'Allah subhanahu wa ta'ala nous a accordée. Nous devons nous rappeler que la taqwa est très importante. Dommage que le temps nous a rattrapés et nous ne pourrions pas aller en profondeur dans ce riche discours que nous a présenté sa sainteté le calife. Mais prochainement, demain, Inch'Allah, nous allons poursuivre dans la même élan. Merci de nous avoir prêté attention et à très prochainement. Assalamu alaikum wa rahmatullahi wa barakatuh.
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4: Il est 19h.
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6: Vous écoutez Radio Tampa, mesdames, messieurs, merci de prendre le rendez-vous de l'actualité de ce jeudi sur la fréquence partenaire. Passons-lui en tout cas dans cette édition en studio avec moi déjà Romain Chouki, bonjour.
7: Bonjour Guillaume Migan, bonjour à tous.
6: Tout de suite les titres du journal.
7: Au sommaire de cette édition, nous parlons institutions. Les sénateurs de la deuxième chambre parlementaire sont installés ce jeudi à l'Assemblée nationale. Impression de quelques sénateurs à suivre dans ce journal. Le chef de l'État, Roumia Douadaï, installe la Commission nationale des réformes de droit. Le point de la cérémonie d'installation est inscrit au menu de ce journal. Et à Cotonou, il se tient l'atelier d'appropriation des valeurs du gouvernement ouvert à l'initiative du ministère du Budget et de la Fonction publique. D'autres informations font également le menu de ce journal. Mesdames et messieurs, merci de préférer Radio Tampa pour vous informer.
6: Direction donc Porto Novo, sur les 25 membres du Sénat, 24 ont répondu à l'appel de la vice-doyenne d'âge pour la cérémonie solennelle d'installation ce matin au pupitre pour le discours d'installation, la vice-doyenne Elisabeth Pognon.
8: Mesdames, messieurs les sénateurs, vous et moi avons l'honneur redoutable d'être les premiers au sein de cette nouvelle institution. La responsabilité nous incombe de lui donner ses premières marques et le prestige de son salut. Institution nouvelle, dotée de pouvoirs importants, elle suscite des interrogations, des appréhensions, des besoins de clarification au sein de notre population en général et en particulier au sein de notre classe politique. Le gouvernement a pris cette initiative déjà d'organiser des tournées d'explications au lendemain de la révision de la Constitution. Il nous revient, dans l'exercice quotidien de la mission du Sénat, qu'il inspire confiance à nos concitoyens par l'objectivité dans ses démarches et dans ses décisions. Nous devons ainsi qu'il résulte de la lettre et de l'esprit de la Constitution, faire du Sénat une véritable institution de sauvegarde et de renforcement des acquis de l'unité nationale, du développement de la nation, de la défense du territoire, de la sécurité publique, de la démocratie et de la paix.
6: Les membres du Sénat sont donc installés, place à présent aux échanges et à l'adoption du règlement intérieur. Quelques sénateurs s'expriment.
9: Après les 24 sénateurs présents sur 25, le président Sokolo n'étant pas là, vont se retrouver dans une salle déjà aménagée ici pour adopter le règlement intérieur du Sénat. Ce règlement intérieur sera soumis au contrôle de constitutionnalité de la Cour constitutionnelle, conformément à la Constitution. Et si ce règlement intérieur est confirmé par la Cour constitutionnelle pour sa conformité à la Constitution, nous allons procéder à l'élection du bureau du Sénat et ce n'est qu'après que, conformément à la Constitution, les sessions pourront effectivement se tenir. Pour le moment, nous n'avons pas encore adopté le règlement intérieur. Il y a déjà eu des débats lors des sessions préliminaires avant l'installation. Le texte définitif qui a été plus ou moins retenu fera l'objet d'un débat aujourd'hui et j'espère que nous arriverons à le trancher pour que cela puisse être transmis rapidement à la Cour constitutionnelle et que dès la première semaine du mois d'août, nous puissions procéder à l'élection du bureau du Sénat.
2: Une lourdeur d'une charge qui est nouvelle. Et ce n'est jamais facile pour un organe nouveau de s'insérer dans l'architecture institutionnelle d'un pays. Ça a été la même chose, en moins grave que maintenant pour la Cour constitutionnelle. Certains l'avaient accueilli, quelques-uns avec enthousiasme, certains avec beaucoup d'interrogations et beaucoup de suspicions. Et cela ne fut pas facile à Madame Elisabeth Couillon qui a eu à diriger cette institution pour la première fois. Et cela n'a pas non plus été facile pour ceux qui lui ont succédé. Alors il en sera de même pour le Sénat et même pire parce que le Sénat est institué directement pour intervenir dans un champ politique. Il faut le dire, mais ce qui est certain, les hommes et les femmes chargés d'animer et d'intégrer complètement cette institution dans notre architecture institutionnelle le feront.
6: À l'instant, Théodore Lo et Robert Dossou, tous membres de droit et anciens présidents de la Cour constitutionnelle, sur des propos recueillis sur la SRTB.
7: Revenons à Cotonou pour dire que le président de la République, Robert Douadaye, procède à l'installation officielle de la Commission nationale des réformes de droit. À l'occasion de la cérémonie d'installation, le chef de l'État a rappelé qu'il s'agit d'un organe permanent de veille législative dont la mission est de suivre l'évolution du droit, d'identifier les insuffisances de nos textes et de proposer des réformes nécessaires. Robert Douadaye, président de la République.
10: La Commission nationale de réforme du droit a pour rôle de faire des propositions, donc un instrument de proposition pour corriger ce qui a corrigé dans notre arsenal juridique. Il s'agit d'identifier dans tout ce qui existe comme dispositif législatif les dispositions qui pourraient paraître désuètes parce que nos us et coutumes, nos usages, les accords internationaux auxquels nous avons adhéré, bref, parce que le monde évolue, certaines dispositions pertinentes hier ne sont plus pertinentes aujourd'hui. Donc leur rôle, c'est de regarder dans tout ce qui existe et d'identifier ces types de dispositions. Ça peut être des lois intégralement, ça peut être des parties des lois qui apparaissent aujourd'hui désuètes et qui nécessitent donc ce travail. La mission, c'est également de regarder les vides juridiques. Il y a quelques années, ces enjeux d'aujourd'hui n'existaient pas. Donc le droit positif apparaît aujourd'hui totalement silencieux sur certains pans de nos cités. Leur rôle également, c'est d'identifier ces vides juridiques et de faire des propositions pour les adresser.
7: Le chef de l'État est revenu sur les tâches fondamentales confiées aux magistrats, universitaires, praticiens de droit et autres experts qui composent la commission. Le chef de l'État leur demande d'analyser, bien évidemment, de proposer d'harmoniser le droit béninois avec les engagements internationaux et de vulgariser les réformes auprès des citoyens. Romuald Ouadaï.
10: Ce que nous attendons surtout de vous, et ce sur quoi je voudrais insister, c'est que notre arsenal juridique ne doit plus être seulement un instrument qui garantisse l'ordre et la justice dans la cité, mais il faut que nous voyons le droit comme le véritable accélérateur de notre développement. Une chose est d'avoir une cité où nous vivons en paix, où l'ordre social est garanti, où la justice est garantie, mais l'autre est de s'assurer qu'au-delà de l'ordre et de la justice, nous avons ce qu'il faut pour affronter les défis de demain, pour accélérer notre développement. Vous devez avoir à cœur d'élargir vos consultations au plus grand nombre de personnes. Il est prévu que la commission fasse appel aux experts. Mais au-delà des experts, je vous engage à élargir vos travaux, vos recherches, vos consultations, que ce soit aux universitaires, à la société civile, l'ordre des avocats, les organisations professionnelles, à toute personne capable d'apporter de la contradiction, des compléments d'information, du savoir pour enrichir vos travaux. Nous, du côté du gouvernement, nous ferons tout ce qu'il faut pour vous apporter les appuis nécessaires, logistiques, financiers, tout ce qu'il faut pour que vous travaillez dans de bonnes conditions et que vos résultats soient perçus comme les plus inclusifs possibles.
7: Les membres de la Commission nationale des réformes de droit entrent donc en fonction avec une feuille de route bien définie.
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11: Biomigan, rendons-nous à présent chez les hommes en uniforme pour parler des préparatifs pour le défilé du 1er août.
6: Tout à fait, hein, chez les hommes en uniforme, justement, tout se met petit à petit en ordre pour le défilé militaire et paramilitaire de la fête de l'indépendance. Les forces armées béninoises multiplient les exercices de cohésion à la place de l'Amazone pour un bon défilé. Le reportage est signé Herman Deguenon.
12: Ce n'est pas encore le 1er août, fête de l'indépendance, mais juste quelques exercices de cohésion des forces armées béninoises. Sur le boulevard de la Marina, elles y sont chaque matin, du moins depuis quelques jours, pour répéter les pas de défilé et harmoniser les gestes au son de la fanfare, la musique militaire, avec l'escadron de musique de l'armée de terre, qui n'est pas un simple orchestre. Vivien Bakpe, chef musique de l'armée de terre.
13: Notre répertoire est riche en couleurs parce que c'est une fête nationale, un répertoire qui prend en compte toutes les régions de notre pays. Nous avons Biogra du Nord, nous avons Djokbessé du Mono, nous avons Bodonawawe du Zou, et nous avons Kinikana de Porto Novo, pour ne citer que cela. Notre répertoire est déjà en place, il reste quelques calages et... La devise de l'escadron de musique, c'est « Après l'effort, l'effort et toujours l'effort ».
12: Les forces armées annoncent donc déjà les couleurs, redoublent d'ardeur pour offrir un défilé militaire digne des 66 ans d'indépendance du Bénin. Sous le regard des encadreurs et supérieurs, tout est passé au peigne fin comme au niveau des éléments de la douane. Modeste Dosoubé, commandant de douane.
14: La douane présentera le 1er août 2026 trois pelotons. Un peloton de personnel féminin et deux pelotons d'hommes. Et cette dernière semaine, nous sommes en train de faire la cohésion avec toutes les forces. Pendant ce défilé, il s'agit d'abord vraiment de la discipline. Il faut que les éléments soient à l'heure pour les répétitions et qu'ils soient en de bonnes tenues, tenues correctes, bien rasées. En plus de cela, nous avons la marche classique qui doit pouvoir exécuter dans de très bonnes conditions. Vous allez retrouver derrière moi un personnel assez jeune.
12: Le spectacle s'annonce beau au regard des préparatifs. L'une des attractions, c'est bien les enfants de troupes du lycée militaire, des jeunes filles de Natitingou et ceux du Britannique militaire de Bembereke. Sayana Ketaou, Salomon Adjele, Corvette Bouhari sont respectivement enfants de troupes, commandants du Britannique Bembereke et commandant du lycée militaire des jeunes filles de Natitingou.
15: Je suis fière de pouvoir défiler devant beaucoup de personnes.
16: Nous attendons de pouvoir offrir pour le 1er août un très beau spectacle. Donc nous sélectionnons les élèves qui viennent défiler.

0: le secteur privé, les partenaires techniques et financiers renforcent leurs capacités sur les principes et valeurs du partenariat pour un gouvernement ouvert. C'est à travers un atelier d'appropriation démarré ce lundi à Cotonou. Il s'agit d'un atelier qui va favoriser une compréhension commune des principes du gouvernement ouvert aux Béninois. Jean-Pierre Degué et Mireille Hortense Kodjovi sont respectivement vice-présidents du comité technique PGO et présidente du comité technique PGO.
1: Cet atelier prépare tous les acteurs à pouvoir apporter des contributions de qualité au processus d'élaboration du premier plan d'action national. Et il y a déjà quelques semaines, il y a eu des consultations communales où les citoyens au niveau des communes, les administrations locales ont été consultés pour présenter où nous en sommes au Bénin et qui nous disent où est-ce qu'on peut encore aller. Donc, il y aura bientôt les consultations départementales. Mais entre les deux consultations, il y a eu cet atelier pour nous permettre d'être au même niveau d'information pour que la co-construction soit effective et que tout le monde puisse apporter sa contribution.
2: Et la prochaine étape, donc nous irons dans les départements, les 12 départements du Bénin, recueillir les aspirations du peuple. Et après, on va procéder à l'analyse de ces aspirations. Et au cours des tables rondes que nous aurons à animer très prochainement, ces tables rondes vont permettre de les prioriser, de les hiérarchiser et de sortir les premiers drafts du plan d'action national pour le partenariat.
0: Cet atelier constitue une étape clé dans le processus d'élaboration du premier plan d'action national du Bénin, fondé sur la transparence, la participation citoyenne, la redevabilité et la co-création des politiques publiques. Romain Tchouki.
3: C'est exact, Guillaume Migrant. L'objectif surtout de cet atelier est de permettre aux participants de partager une compréhension commune des exigences du gouvernement ouvert. Ceci dans le but d'engager la co-construction des réformes du premier plan d'action du Bénin. Gustavo Pérez Arabe et Chabi Kassim Taba sont respectivement experts internationaux en gouvernance participative et président du Presidium.
4: Les grandes lignes de la formation sont surtout quelles sont les normes internationales de participation, quelles sont les normes internationales de transparence, quelle est l'information qui doit être publiée pour toutes les citoyennes qui veulent être partie de ce processus. Et commencer à avoir un processus pour formulation d'un plan d'action concret avec des activités, des jalons concrets pour vraiment avoir un gouvernement ouvert au Bénin.
5: J'avoue que c'est avec un réel engouement que les participants prennent part à cet atelier. Les informations qui sont données sont des informations très capitales. Les experts qui délivrent cette formation ont insisté beaucoup sur les critères du gouvernement, du partenariat pour un gouvernement ouvert, à savoir la transparence, la participation citoyenne, la redevabilité.
3: L'atelier d'appropriation des principes et valeurs du partenariat pour un gouvernement ouvert, PGO, prend fin demain vendredi.
0: Mesdames, Messieurs, ainsi se referme ce journal. Merci de nous avoir suivis de bout en bout. Guy Meda Davito était resté à la partie technique de cette édition. Zachary Aligbono a assuré la réalisation. Quentin Franck Agbeinou, il a coordonné l'édition. Merci donc à toute l'équipe de la rédaction. Bonne suite de programme sur la 104.3. À bientôt.
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1: Âgé de 23 ans et originaire de Dogbo dans le département du Koufo, Ibrahim Tiounia est un bénéficiaire du programme Azoli. Avant d'en arriver là, Ibrahim vivait une situation sociale pénible.
2: Je suis sorti d'une famille pauvre où il n'y a personne sur qui compter, excepté mes parents. Nous sommes au total 7 enfants de nos parents. Face à cette pauvreté, mes parents faisaient tout leur possible pour nous rendre heureux et pour nous voir réussir. Ils s'assuraient à ce que nous réussissions nous aussi, à ce que nous ayons de quoi manger, tout quoi, et que nous devenions aussi des recadres dans la société. Ce n'était pas aussi facile d'élever cet enfant dans cette pauvreté. Pourtant, Dieu a jugé bon de rappeler mon papa. Après son départ, tout était devenu difficile. Toutes les charges étaient reposées seulement sur les épaules de ma maman. Parce que nous qui sommes leurs enfants, on continuait toujours de fréquenter, on était toujours sur les bancs. C'était devenu difficile.
1: Ne pouvant plus continuer ses études faute de moyens, il saisit l'une des opportunités du programme Azoli. Aujourd'hui, il est en stage d'apprentissage dans une industrie textile à la zone industrielle des Glodigbé.
2: Il fut longtemps que j'entendais parler de ce projet Azoli qui s'est engagé de trouver d'emploi aux gens, surtout des jeunes, dans de différentes sociétés du Bénin. Et pour en bénéficier de l'aide venant de ce projet, tu dois te rendre à la mairie de ta localité pour se faire enregistrer auprès des agents de la NPE. C'est là que je me suis rendu à la mairie de Dogbo pour se faire enregistrer. Et un mois après mon enregistrement, et par la grâce de Dieu, on m'a appelé ici à GDZ pour un entretien.
1: En stage apprentissage, il est entièrement pris en charge par Azoli.
2: Après mon entretien, j'ai eu à commencer la formation. 3 semaines après, le projet Azoli m'a soutenu avec une somme de 38 300 francs CFA, dont 30 000 étaient pour la location et les 8 300 francs restants étaient pour les frais de transport.
1: Toujours en stage apprentissage, ce bénéficiaire a quitté le statut de simple ouvrier textile pour celui de contrôleur qualité au sein de l'entreprise BTC.
2: L'entreprise qui m'a accueilli dès mon arrivée à GDZ est le BTC, Benin Textile Corporation, qui m'a accueilli, où j'ai appris à confectionner des différents types de vêtements dans le département garment et comment reconnaître la qualité de chaque vêtement après chaque opération jusqu'à la finition. Et actuellement, j'y travaille en tant que QC, contrôleur de qualité.
1: La situation sociale du jeune Ibrahim est désormais reluisante. Il lance cet appel aux jeunes.
2: Je tiens à dire un grand merci à ce projet Azoli, car sans peut-être lui, je ne sais pas à quoi ressemblerait ma vie. Et quant à vous, mes amis jeunes, diplômés ou non, ne dites pas que Azoli passera de maison en maison pour vous trouver du travail. Alors, je vous exhorte de faire le premier pas vers Azoli, car il est là pour nous. Ne dites pas que Azoli, c'est un faux projet, non. Azoli ne prend pas un franc, donc je vous en prie, veuillez vous inscrire.
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Moi, je m'appelle Soka Kazemi. Je suis mécanicien. J'ai 24 ans. Avant, j'étais élève et en classe de quatrième. Donc, il y a un peu de difficulté et j'ai laissé les classes et j'ai commencé par faire la mécanique chez mon papa. Comme j'ai vite laissé l'école là, j'ai commencé par en avoir besoin de l'argent pour prendre soin de moi-même. Quand j'avais commencé, il me mettait la pression. C'est en ce moment-là que j'ai entendu parler du FODEFCA pour y passer l'examen de CQP. Je me suis inscrit.

0: pour passer le concours, pour pouvoir rentrer dans les formations. Depuis que j'ai rencontré Foudefka, la manière dont je travaillais avant et la manière dont je travaille maintenant, beaucoup de choses ont changé. Par exemple, pour arracher les volants ou les billes, on frappe le volant jusqu'à le volant se casse parfois. Mais avec le Foudefka maintenant, on a des arraches pour lâcher le volant. On ne frappe plus les volants pour lâcher. Et les billes aussi. Mes projets actuellement, je veux que moi-même sois mon propre patron pour mon entreprise. Je compte avoir des apprentis à les former. Je remercie totalement le Foudefka, car c'est grâce à lui que je suis à ce niveau aujourd'hui. Merci au prodige qui nous a permis de connaître Foudefka. Ceux qui sont mes collègues qui n'ont pas encore eu le diplôme s'occuper de faire toutes leurs possibilités pour en obtenir cette aide pour trouver et le diplôme s'occuper.
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0: 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Il est 20h.
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2: Heureux de vous retrouver, nous sommes là au grand complet. À la réalisation, Sébastien Yaouedeou. À la mise en onde, Guy Médard Davidon. À la production, Cosmos Kakou. Professeur Émile Jules Abalo, bonjour.
3: Bienvenue sur Radio
2: Tokba. Bienvenue à vous également dans l'émission Week-end à tout vent, comme tous les samedis.
3: Et avec les auditeurs de Radio Tokba, c'est un contrat que nous tenons toujours à respecter.
2: Un contrat que nous respectons et que respecte également notre charmante Elvira Agbekonou. Elvira, bonjour.
4: Bonjour le pape, bonjour toute l'équipe de Week-end à tout vent. Bonjour chers auditeurs et bienvenue à vous.
2: Et bienvenue également à Franck Agbeinou qui est assis juste à côté de moi. Bonjour Franck.
5: Oui, bonjour Franck. Quand vous le dites, non, c'est une manière de vous répondre. Bonjour Franck, quand vous le dites bien.
2: Marc Agbeinou, bonjour.
6: Bonjour le pape, salut à toutes et à tous. Heureux de retrouver toute l'équipe de Week-end à tout vent cet après-midi. Le pape, si vous me permettez, je voudrais.
2: Quand il s'agit de Marc Agbeinou, nous permettons toujours, n'est-ce pas, professeur Abalo?
3: Bien sûr, bien sûr.
6: Merci beaucoup, je suis très heureux. Alors, je voudrais faire un coucou à un auditeur qui est fidèle à l'émission Week-end à tout vent. Il s'appelle Yves Dassy. Voici ce qu'il a écrit,
2: Yves
6: le pape.
2: Dassy,
6: oui,
2: Yves Dassy.
6: Il dit, mais salutations au pape et courage à lui pour l'événement malheureux. Tout ça est passé, nous aurons que de bonnes nouvelles et événements heureux.
2: Oui, oui, oui.
6: Yves Dassy qui nous écoute tous les samedis à partir de 14h30.
2: Je crois que lui, il est informé. Effectivement, j'ai été éprouvé la semaine dernière.
6: Tout à fait.
2: Eh bien, je pense que les auditeurs ont droit à autre chose qu'à des sentiments tristes et douloureux. Eh bien, ça passe, la vie continue. Eh bien, merci donc à Yves Dassy. Hein, merci pour ses bonnes intentions. Merci infiniment. Cosmos Kakou, bonjour. Vous êtes également en studio ce matin avec nous.
7: Oui, bonjour Guy Papo. Bonjour le studio, chers amis auditeurs de la 104.3 FM. Bonjour à tout un chacun de vous et merci à vous d'être encore une fois des nôtres.
2: Eh bien, merci à vous donc également. Mais merci, un grand merci à Félix Sondé-Pépéripé. Lui, il est dans plusieurs, situations. Il est soit dans le studio, il est soit à la régie, il est soit sur un stade. Et pire encore, des fois, il est même en dehors du continent. Et il arrive toujours à être en contact, en communion de pensée avec nos auditeurs. Et aujourd'hui, Félix, vous savez qu'il était dans un grand périple, justement, avec le président de la Confédération africaine des sports boules. C'est pas encore terminé, mais les discussions, les débats. Vous connaissez le président de la Confédération africaine des sports boules, il fait toujours bien les choses. Mais il sait justement planifier ses activités et ses actions. Et là, il va nous parler de ce qui se passe actuellement du côté donc de la Confédération africaine des sports boules, puisque actuellement il est en réunion dans cette magnifique salle de la Confédération africaine des sports boules. Félix Sondé-Pépéripé, bonjour.
8: Bonjour le pape, salut à toutes. Alors, j'espère que ça va bien, studio professeur Abalo.
3: Ça va très bien, FSP.
8: Voilà.
2: Eh bien, Félix, je disais tantôt que vous avez, cette possibilité d'être en plusieurs endroits en même temps. Et la preuve, de temps en temps, vous nous laissez ici en studio, vous vous retrouvez de l'autre côté du monde, hein, mais vous mettez toujours en communion de pensée avec les auditeurs. Parfois, il vous arrive d'être juste derrière, là, du côté de la régie. Vous êtes toujours en communication avec les auditeurs. À d'autres moments, vous vous retrouvez dans un tourbillon de pays, de voyages, d'activités, mais vous savez toujours retomber droit dans vos bottes. Eh bien, Félix, actuellement, vous n'êtes pas avec nous en studio. Vous êtes avec le président de la Confédération africaine des sports boules. Et il se passe toujours d'excellentes choses du côté là-bas. Parce que là-bas, c'est du travail très, très, très laborieux et bien fignolé. Félix, dites-nous tout, Félix.
8: Alors, le pape, effectivement, depuis ce matin, nous sommes à la Confédération africaine des sports boules. C'est ce siège de la Confédération africaine des sports boules qui a servi de cadre à une séance de travail de haute importance autour de l'honorable Iris Ibrahim, président de la Confédération africaine des sports boules. Se sont réunis les membres du comité exécutif de la Fédération béninoise de pétanque, conduit justement par le président Bior Niga Salim, ainsi qu'un parterre impressionnant de professionnels des médias, témoins privilégiés d'un grand déballage historique et stratégique. Alors, d'entrée de jeu, le président Idrissou Ibrahim a tenu à exprimer sa profonde gratitude envers les journalistes. Dans la tempête médiatique et institutionnelle subie ces dernières années par la Confédération africaine des sports boules, les médias africains et internationaux ont joué un rôle de salubrité publique en relayant la vérité des faits. Ému par la qualité de la couverture médiatique, le patron des sports boules africains a souligné l'importance du quatrième pouvoir. Je vais tenter de le citer. Les journalistes sont les historiens du présent et du passé. À défaut de pouvoir vous décorer individuellement, je vous dis un grand merci pour votre sens de la vérité. Fin de citation. Alors, cette rencontre a été l'occasion pour l'honorable Idrissou Ibrahim de revenir sur les cabales juridico-politiques orchestrées par l'ancienne direction de la Fédération internationale de pétanque, Jeux Provençal. À l'origine de ce conflit, le refus catégorique du président de la KSB, à savoir la Confédération africaine des sports boules, de cautionner les sanctions arbitraires d'exclusion à vie prononcées par Claude Azéma, alors président de la Fédération internationale de pétanque et jeux provençal, contre M. El Mansouri, président de la Fédération royale marocaine de pétanque, et plusieurs de ses collaborateurs. Pour se venger, la Fédération internationale de pétanque et jeux provençal avait suspendu illégalement la Confédération africaine des sports boules et tenté d'installer une confédération bis à sa dévotion. Saisie en premier ressort par le Maroc, puis par la KSB, la Confédération africaine des sports boules, le tribunal arbitral du sport TAS de Lausanne avait, souvenez-vous, professeur Abalo, Guy Paco, eh bien, ce tribunal avait infligé un premier camouflet à la Fédération internationale de pétanque et jeux provençal en annulant toutes les sanctions et en rétablissant les dirigeants africains dans leurs droits. Malgré son éviction et son remplacement par M. Schneider, l'héritage de Claude Azéma a continué de polluer l'instance internationale. Un certain Pintus, se réclamant vice-président délégué de la Fédération internationale de pétanque et jeux provençal, s'était fendu d'un courrier d'intimidation auprès du ministre des Sports de la Côte d'Ivoire, affirmant avec arrogance que la Fédération internationale de pétanque et jeux provençal avait saisi le tribunal fédéral suisse et qu'elle obtiendrait gain de cause. Un espoir vain destiné à manipuler les autorités et les boulistes ivoiriens. Le verdict est finalement tombé. Le tribunal fédéral suisse a purement et simplement désavoué la Fédération internationale de pétanque et jeux provençal, confirmant la sentence du tribunal arbitral du sport et mettant un point final aux velléités hégémoniques de l'instance internationale. Désormais réhabilitée et plus forte que jamais, la Confédération africaine des sports boules se tourne vers l'avenir pour défendre les intérêts de l'Union des boulistes africains. Alors, le second volet de la matinée était consacré à une séance de travail technique avec la Fédération béninoise de pétanque venue en nombre. L'honorable Idrissou Ibrahima, entouré de ses chargés de mission, notamment Bernard Rounoubi, il est directeur général, vous le savez, hein, du patronat du Bénin, et le professeur Mensa, agrégé en médecine et en charge de l'antidopage à la Confédération africaine des sports boules, eh bien, a axé ses échanges, les échanges autour de trois points cardinaux. Le bilan de la Fédération béninoise de pétanque depuis son avènement, les perspectives de développement et surtout l'organisation du tournoi national de pétanque. Interrogé par le président de la Confédération africaine des sports boules sur les raisons du changement de dénomination de l'événement, initialement connu sous le nom de Nocturne de pétanque et rebaptisé Tournoi national de pétanque, le président de la Fédération béninoise de pétanque, Bion Nigan Salim, a fait preuve de fair play et de sagesse. Reconnaissant l'autorité de son aîné, il a déclaré, je cite, « C'est toujours un immense plaisir pour nous de venir échanger devant le président Idrissou Ibrahima, qui est pour nous un véritable monument. Nous sommes encore des novices en pétanque et nous apprenons à ses côtés. Concernant le nom de la compétition, c'est le choix des organisateurs, à savoir le ministère des Sports. » Fin de citation. Bien que comprenant cette explication concise, l'honorable Idrissou Ibrahima, il faut le préciser, a formellement recommandé au comité exécutif de la Fédération béninoise de pétanque de retourner vers la tutelle ministérielle afin d'obtenir des clarifications approfondies sur ce changement sémantique pour l'éclairage de la Confédération africaine des sports boules et de l'ensemble des Béninois. La rencontre s'est achevée dans une ambiance chaleureuse et constructive. Selon la réconciliation et la collaboration entre l'instance panafricaine et la fédération locale pour la réussite du tournoi initié par le gouvernement béninois. En guise de conclusion,

0: notre ami Claude Azéma, et c'est vraiment bien dommage. Mais tout à l'heure, Cosmos Capo, qui était justement à la conférence de presse, nous donnera le compte rendu de tout ce qui s'est passé au niveau donc de la Confédération africaine des sports boules, si vous voulez bien, Félix Ondépé-Péripé.
1: Affirmatif. Cosmos Kakou était effectivement au siège avec moi ici et il a suivi un peu tout ce qui s'est passé. Il se chargera donc de vous faire écouter l'entièreté du message de l'honorable Idrissou Ibrahima et puis les interviews réalisées. Donc c'est avec plaisir que nous allons vous suivre le pape.
0: Eh bien, en attendant, Félix, moi j'ai un message justement adressé à Claude Azéma. Hein, c'est bien dommage qu'il n'ait pas voulu écouter le président Idrissou Ibrahima. Sinon, aujourd'hui, il serait en train de se la couler bien douce à la Fédération internationale de pétanque et de jeu provençal. Et voilà le message que notre ami Dom Etok lui adresse.

0: bien voilà, Félix-André Pépé-Ripe, si
1: Oui.
0: notre ami Claude avait bien voulu écouter le président Elhadj Idrissou Ibrahima, je suis sûr et certain qu'il sera en train de se la couler douce là-bas du côté de la Fédération internationale de pétanque et de jeux provençal. Voilà la leçon à tirer, Félix-André Pépé-Ripe, quand on est trop têtu et qu'on veuille se moquer des gens. Et surtout vouloir jouer à ce super colonialiste hein, de vouloir revivre ces moments. C'est fini, ça, c'est terminé. Et on ne s'amuse pas lorsque le président Idrissou Ibrahima vous tend la main hein, de cette manière honnête et sincère. C'est bien dommage pour notre ami Claude, eh bien, qu'il en subisse les conséquences. C'est tout simple. Voilà, Félix.
1: Tout à fait, avant que Cosmos ne passe l'allocution ou le mot d'introduction de l'honorable Idrissou Ibrahima, eh ben, il faut effectivement que chaque jour on parle eh ben, de cette affaire. Et c'est pourquoi la plupart de tous ceux que je rencontre disent que Idrissou Ibrahima est le leader visionnaire qui hisse la pétanque africaine au sommet. Et c'est une réalité. Et professeur Émile Jules Laballo ne va pas me démentir. Hein. On en a même parlé au téléphone hier. Parce qu'il est des hommes dont le destin se confond entièrement avec le développement de leur communauté et le rayonnement de leur continent. À la tête de la Confédération africaine des sports boules, le président Idrissou Ibrahima incarne avec brio cette place de bâtisseur infatigable. Plus qu'un dirigeant, il est l'architecte moderne des sports boules en Afrique. Il fallait simplement le constater. Du côté du Tchad, nous étions en N'Djamena, nous étions donc en Côte d'Ivoire, plus précisément à Abidjan. Nous sommes allés dans le royaume chérifien. On était à Kaza, on était à Rabat. Nous sommes allés à Lomé à côté. Et je pense que c'est la même chose. Par sa vision managériale hors pair et son leadership éclairé, l'honorable président Elhadj Idrissou Ibrahima a su structurer, professionnaliser et dynamiser une discipline aujourd'hui incontournable. Et grâce à sa diplomatie sportive et sa rigueur, eh ben, l'Afrique n'est plus une simple participante sur la scène internationale. Elle est devenue une terre de champions, respectée et redoutée sur les boulodromes du monde entier. Je donne simplement un petit exemple. Le championnat du monde organisé à Cotonou, obtenu de haute lutte par eh ben, l'honorable Idrissou Ibrahima. Écoutez, il a pris l'avion, il est allé en Chine, à Kaweya, il a pris l'avion, il a été un peu partout en Europe pour puisse obtenir l'organisation du monde. Il pouvait avoir crash, hein? Jamais, et ça n'arrivera jamais, mais je dis que, eh ben, un monsieur comme ça, il faut le dire. Et l'œuvre de Elhadj Idrissou Ibrahima repose sur des valeurs cardinales du Pato, l'intégrité, la passion et l'amour du continent, en investissant sans relâche dans la détection des talents et l'organisation des compétitions continentales de grande envergure. Il offre à la jeunesse africaine une formidable vitrine d'expression, de fraternité et d'excellence. Chaque tournoi sous son égide devient une célébration de l'unité africaine à travers le sport. Son management de proximité et son soutien constant aux fédérations nationales témoignent d'une générosité humaine et d'un sens du devoir qui force l'admiration de tous. Et c'est ce qui fâche certains, parce qu'ils ne peuvent même pas arriver hein, à la cheville de l'honorable Idrissou Ibrahima. Ils sont jaloux. Et pour rien. Et Dieu n'aime pas les paresseux. Dieu aime les travailleurs. Regardez, qui l'eût cru? Qui pouvait le savoir? Les néocolonialistes qui ont décidé maladroitement et de manière, je dirais, injuste, eh bien, de sanctionner à vie des personnes. Et la justice les rétablit. La justice sanctionne la Fédération internationale de pétanque et je commence. Claude Azéma Il ne peut même parler. Vous comprenez que rendre hommage à l'excellence africaine, le flambeau de l'excellence africaine, hommage vous est rendu, honorable Idrissou Ibrahima, pour votre résilience et votre dévouement absolu. Vous êtes la preuve vivante que l'Afrique, lorsqu'elle est guidée par la compétence et la foi, peut regarder le monde avec fierté et s'installer durablement au sommet de l'idée qui continue africain, ni de guidance. Merci, Président Idrissou Ibrahima, pour votre héritage déjà gravé dans l'histoire du sport mondial. Tant pis pour les jaloux, tant pis pour Kodazema, tant pis pour le reste. Eh bien, ce qui est certain, et on l'a constaté, c'est que toute l'Afrique est unie derrière vous, et c'est ça l'essentiel, c'est ça que ce que nous souhaitons. Et nous serons avec vous, hein, le premier ou prochain, où il y aura bien entendu, eh bien, ce tournoi de pétanque, ce tournoi national de pétanque. Et le chef de l'État viendra vous serrer la main pour vous dire encore une fois, félicitations, félicitations, félicitations à vous, honorable Ibrahima. Je vais vous permettre, mesdames et messieurs,
0: Nous...
1: votre cher rédacteur en chef, je n'ai pas encore.
0: Félix, nous avons des
1: Un peu mentionné
0: difficultés.
1: avant la fin.
0: Eh bien, nous allons vous retirer l'antenne momentanément, Félix, et revenir là en studio avant de retourner au siège de la Confédération africaine des sports boules. Donc, ce matin, notre ami Cosmos Capo nous a représenté, a représenté Radio Tokwa, justement à la conférence de presse donnée par le président Idrissou Ibrahima, qui est pour moi, à mon avis, tout simplement un patriote. Un patriote.
2: Et justement, qui est pour tout un chacun de nous un patriote, d'ailleurs, Guy Papo, il faut dire que Félix Ondé-Pépéripé pourra faire, ni moins ni plus, hein, un résumé exact de tout ce qui s'est passé ce matin au siège de la Confédération africaine de sport boule devant tout un parterre de reporters sportifs venus de tous les horizons, plus précisément. Donc, il nous demandait, eh bien, de jouer l'allocution du président de la Confédération africaine des sports boule, l'honorable Idrissou Ibrahima.
3: Monsieur le Président de la Fédération béninoise de pétanque, mesdames et messieurs, je voudrais tout d'abord vous souhaiter la bienvenue au siège de la Confédération africaine des sports boules, salle historique qui a vu naître de nombreuses décisions majeures ayant contribué au développement des sports boules sur notre continent. Je vous remercie d'avoir répondu favorablement à mon invitation. Notre rencontre de ce jour s'inscrit dans une tradition de concertation entre la Confédération africaine de sports boules et la Fédération béninoise de pétanque. Cette tradition repose sur le dialogue qui est la meilleure voie pour construire, renforcer la confiance et relever ensemble les défis auxquels notre discipline est confrontée. Elle intervient également dans un contexte particulier marqué par les préparatifs de la deuxième édition du tournoi de pétanque organisé par le gouvernement de la République du Bénin dans le cadre de la célébration du 66e anniversaire de l'indépendance nationale sur l'esplanade des Amazones. Il s'agit là d'un rendez-vous d'une grande portée symbolique qui permettra une nouvelle fois de mettre en lumière notre discipline devant le peuple béninois et nos partenaires. La Fédération béninoise de pétanque a, à cet égard, une responsabilité particulière. Elle doit démontrer sa capacité d'organisation, de mobilisation et de promotion de la pétanque dans un esprit d'unité, de discipline et d'excellence. Monsieur le Président, notre entretien se veut avant tout un moment d'écoute, d'échange franc et de réflexion constructive. Au cours de la présente séance de travail, je souhaiterais que nous examinions ensemble trois points essentiels. La première concerne le bilan de votre mandat à la tête de la Fédération béninoise de pétanque depuis votre avènement. Depuis votre prise de fonction, donc, plusieurs actions ont certainement été entreprises. Il est important d'endresser un état des lieux objectif afin d'en mesurer les acquis, d'identifier les difficultés rencontrées et de tirer les enseignements utiles pour l'avenir. Le deuxième point porte sur vos perspectives de développement. La pétanque béninoise dispose d'atouts considérables. Elle doit continuer à progresser, à renforcer ses structures, à développer la pratique chez les jeunes, les femmes et dans toutes les communes du pays, à améliorer la formation des encadreurs, des arbitres et des dirigeants et à préparer les compétitions nationales, africaines et mondiales. Le troisième point, et le plus important, concerne les dispositions prises par la Fédération béninoise de pétanque pour assurer une participation exemplaire aux festivités du 66e anniversaire de l'indépendance du Bénin. Nous souhaiterions connaître les mesures arrêtées en matière d'organisation technique, de mobilisation des joueurs, de communication, de coordination avec les autorités publiques et de promotion de la discipline afin que cet événement sportif majeur soit une véritable vitrine du savoir-faire de la pétanque béninoise. Monsieur le Président, comme vous le savez, la Confédération africaine de sport boule sort progressivement d'une période institutionnelle particulièrement exigeante. Grâce à la décision favorable rendue par le tribunal arbitral du sport, TAS, et aux démarches entreprises par la Confédération africaine de sport boule auprès des États et des fédérations africaines membres de la Confédération, une nouvelle étape s'ouvre désormais pour notre Confédération. Cette nouvelle étape doit être placée sous le signe du rassemblement, de la confiance retrouvée, de la cohésion et du développement dans une Afrique qui doit penser à l'Afrique, à partir de l'Afrique, pour le bonheur des Africains. Le Bénin, qui abrite le siège de la Confédération africaine de sport boule, a une responsabilité particulière dans cette dynamique. La Fédération béninoise de pétanque est appelée à y prendre toute sa part dans le respect des valeurs de loyauté, de solidarité, de bonne gouvernance et de fraternité sportive. Je forme le vœu que nos échanges débouchent sur des décisions concrètes et sur une feuille de route partagée au service de la pétanque béninoise et du rayonnement des sports boules africains. Je vous remercie une fois encore de votre disponibilité et vous invite à engager nos travaux dans un esprit de dialogue, de responsabilité et d'engagement pour l'intérêt supérieur de notre discipline. Pour clore mon propos, je voudrais qu'on retienne ensemble ceci. Les dirigeants passent, les institutions demeurent, les intérêts particuliers s'effacent, mais l'Afrique des sports boules doit rester unie, forte et respectée. Ensemble, faisons de la pétanque un instrument de fraternité, de paix et de rayonnement pour notre continent. Je répète, pour clore mon propos, je voudrais qu'on retienne ensemble ceci. Les dirigeants passent, les institutions demeurent, les intérêts particuliers s'effacent, mais l'Afrique des sports boules doit rester unie, forte et respectée. Ensemble, faisons de la pétanque un instrument de fraternité, de paix et de rayonnement pour notre continent. Monsieur le Président, je vous remercie de votre aimable attention.
2: Et justement, quant à la nouvelle dénomination choisir en lieu et place de la nocturne de la pétanque, qui est désormais le championnat national de pétanque, le président Idrissou Ibrahima s'est fait adresser à son homologue local, M. Salim Bio Niga, en certain pour en savoir plus.
3: Les journalistes sont des historiens du passé et du présent. Ils étaient au courant et ils ont suivi comme des gâteaux dans l'huile. Ils ont suivi comment nous en sommes arrivés, pour ne pas dire comment le gouvernement béninois a décidé de mettre à notre disposition la place des Amazones pour le déroulement de la 50e édition du championnat du monde. Ils ont suivi ça. On m'a rapporté que dans une de vos prises de parole médiatisées, vous auriez dit qu'à la place de la nocturne de pétanque décidée par le Conseil des ministres ayant à sa tête l'ancien président Talon, Guillaume, que vous auriez dit que les nocturnes de pétanque seront remplacées par la compétition nationale et que vous avez décrété en votre qualité de président de la Fédération béninoise que ça se passera toujours à la place des Amazones. Donc, je me suis dit que je vais vous passer la parole afin que vous nous expliquiez. Puisque moi, je suis le président de la Confédération. Je dois comprendre comment ça s'est passé. Par quelle alchimie vous avez pris cette décision importante, puisque nous, on n'est pas au courant. Mais 50e édition du championnat du monde au Bénin, ça a une origine. La Fédération béninoise de pétanque a une origine. Donc c'est normal qu'on cherche à comprendre. De ce que vous allez dire, les journalistes aussi vont comprendre. Monsieur le Président, vous avez la parole.
2: Justement, après l'interrogation du président de la Confédération africaine de sport boule, le président de la Fédération béninoise de pétanque, M. Salim Bio Niga, a su répondre à sa préoccupation.
4: Monsieur le Président de la Confédération africaine des sports boules, messieurs les conseillers et du président de la Confédération africaine d'Espoir-Boulou, messieurs les membres du comité exécutif de la Fédération Bénin de Pétanque, messieurs les journalistes, nous avons répondu présent à la séance de ce matin, initiée par la Confédération africaine, une séance d'échange que nous apprécions. Nous l'apprécions au-delà d'un titre, parce que ce n'est que autour de ces échanges que nous autres, quand je dis nous qui venons de naître dans la pétanque, nous apprenons l'histoire de cette maison. Et c'est toujours un plaisir et un honneur pour nous d'avoir en face de nous le président de la CASB, qui reste un monument de notre sport collectif. Alors, ceci étant, pour la question qui nous est adressée, à savoir celle de connaître pourquoi aujourd'hui on parle désormais de tournoi national de pétanque et non de nocturne de pétanque, comme cela était auparavant. Pour ma part, je pense que cette réponse, j'ai cherché à comprendre aussi, Président. Mais face à ma question, à mon envie de comprendre pourquoi aujourd'hui on nous parle de tournoi national de pétanque, on m'a juste dit c'est l'organisation qui décide. Alors, la vraie question, c'est de savoir qui est-ce qui est organisateur de ce tournoi national de pétanque. Nous connaissons tous les organisateurs. C'est le ministère des Sports qui, dans sa politique de développement et d'accompagnement des sports, a voulu organiser la deuxième édition de ce championnat, de cette compétition, en tant dénommée Nocturne de pétanque, mais qui aujourd'hui a pris le nom de tournoi national de pétanque. Donc, si je peux m'arrêter à cette réponse, je puis dire que c'est de la bouche des organisateurs que nous avons su, nous-mêmes fédération, que la nocturne est désormais dénommée tournoi national de pétanque. Merci, Monsieur le Président.
2: Alors, Kipapo, telle a été la réponse du président de la Fédération béninoise de pétanque, Monsieur Bio Salim Nigan, aujourd'hui au siège de la Confédération africaine de sport ball.
0: Voilà, professeur Émile Jules Abalo, je pense que là, c'est décidé. Ça
5: oui, devient, oui. Une institution. Alors, ouais. Je crois que. Le président de la Fédération nationale, qui est le fils d'un collègue, son papa, lui, il est plutôt athlète, tout ça, mais c'est un collègue à moi. Donc, c'est quelqu'un qui est né dans la discipline quand même. Et je crois que, il est très diplomate en plus dans sa réponse. Il est venu apprendre, comme il a dit. C'est une bonne chose. Mais il faut que, il apprenne bien aussi. Il apprenne. Mais mon avis, c'est que, la nocturne des pétanques, ça s'est élargi maintenant, quoi. C'est une bonne chose. C'est devenu une institution nationale. Et je crois qu'on peut accompagner le jeune dans ses expériences. Il appartient à tout le monde de l'aider parce que ça devient quelque chose de plus organisé maintenant et qui s'étend sur le plan national. Au lieu que ce soit un petit tournoi nocturne clandestin, c'est devenu quelque chose de national, une institution. Et moi, je crois que c'est très important. Cela dit, je crois que le président de la Confédération africaine d'espoir Boula a fait un très beau... C'est une très belle séance de travail. En tant que président de la Confédération, il a quand même un droit de regard sur ce qui se passe chez lui d'abord. Et c'est en cela que, il admire bien son discours, faire l'état des lieux depuis que le président est arrivé, et puis l'état des lieux de cette compétition. Si ce n'était pas important, le président de la Confédération n'allait pas attacher du pied, parce que ça devient national. Ça me rappelle un peu... La coupe, je sais pas, la coupe du 31, du 1er août, ça, on organisait quelque chose comme ça. C'est très...
2: 30 novembre. Pendant la Révolution.
5: Pendant la Révolution, ouais, non. Donc, ça prend... il est revenu sur un aspect qui m'a paru quand même très intéressant. Le fait que le Bénin ait eu à accueillir la 50e édition de la Coupe du Monde. Et grâce à lui, nous avons suivi ici toutes les péripéties, toutes les tracasseries qui ont eu lieu, et tout ce que le président de la Confédération a dû endurer pour accueillir une Coupe du Monde. Ce n'est pas rien.
2: C'est très important.
5: Très important. Ça me rappelle la Coupe du Monde de football qui vient de s'achever. Vous avez vu combien de milliards de téléspectateurs cumulés commencent à brasser de l'argent. Et toutes les polémiques. Et maintenant que les effets continuent à se produire, ouais, peut-être que nous aurons un jour le temps de revenir là-dessus, le modèle français, qu'on le veuille ou non, 99% constitué de blancs, non, de beurre, de noir. On me dira que je suis raciste. Non, ça c'est la réalité. C'est le modèle, ça. Un seul Français de souche. Et si vous voyez la politique française, même tous ces chefs d'État, leurs origines. Par contre, l'Argentine, aucun noir, jamais. Ils ont mis en place une politique de suppression des noirs. 40% au départ. Ouais. Et pourtant, et moi j'ai toujours dit, le pape, vous m'excusez un peu, hein, c'est parce qu'on parle d'un événement mondial, le fait d'avoir accueilli la pétanque ici, je compare un peu à ce qui s'est passé. C'est ça qu'on a vécu ici. Ouais. Moi j'ai toujours dit, j'ai participé à un débat sur la caravane du matin hier, j'avais pas eu suffisamment de temps pour en parler, mais je crois que le jour où on supprimera les drapeaux dans ces méga événements mondiaux, le jour où on supprimera le drapeau, le sport va retrouver ses valeurs éducatives. Sinon, comment voulez-vous qu'un président se mette là? On veut montrer sa suprématie partout, même dans le domaine du sport. Un carton rouge, on dit non, on autorise, venez jouer. La vérité du sport, c'est sur le terrain. Vous avez vu les résultats. Et c'est en cela, la France est en avance. Vous voyez le modèle? Même un Béninois, Jules Koundé, était dans cette équipe-là. Des Ivoiriens, ceci. Vous avez des frères du même pays. Hein? Des gens ont opté pour jouer la France et des gens ont opté pour faire cela. C'est ça, la suppression du drapeau autour d'un jour-là. Bref, pour avoir accueilli cette coupe, cette 51e édition, vous avez vu la répète. Comment c'est symbolique? La place de l'Amazone. Toute une histoire. Le président Idriss Déby a dit tout à l'heure, je ne sais pas quoi, que les journalistes sont les historiens du présent, du passé, et moi j'ajouterais même du futur. Non, bref, ce seul événement suffit à donner à Idriss Déby toute la notoriété. Et que son autorité soit contesté à un moment donné par quelques énergumènes comme il a. Je crois que son aura dépasse celui de Claude Azéma. Il peut se tenir tranquille. Le tas, c'est là. Ce n'est pas à Donald Trump de venir autoriser. Le tribunal arbitral des sports est là. Ouais. L'anglais, le français est toujours compliqué. Quoi. Le français parlera d'hégémonie politique. Mais l'anglais dira the domination. Cette domination des États-Unis, cette suprématie, cette hégémonie qu'on veut exercer jusque dans le domaine du sport. Ouais. On a battu en brèche les règles du sport. Le sport, c'est un langage universel, c'est un langage mondial, ça se parle partout. Mais un président ne peut pas venir donner un ordre. Donc bref, Guy, vous m'excusez cette comparaison. Parce que l'occasion fait, et je voulais simplement terminer en disant que le simple fait d'avoir accueilli cette Coupe du Monde de pétanque, je crois qu'on peut toujours reconnaître, donner tous les honneurs à Idriss Déby. Voilà.
0: Et Franck Aguinou.
6: Oui, sur la question de dénomination de ce tournoi, moi je suis un peu, là je vais peut-être vous surprendre, je suis un peu resté sur ma faim. Quand tout le reportage de mon confrère Cosmos Capo, parce que le président Idriss Ibrahima, si j'ai bien compris, avait posé une question. Oui. Pourquoi avoir changé de dénomination?
7: Justement.
6: Et le président de la Fédération Béninoise de Pétanque, de répondre.
7: De répondre, effectivement.
6: Alors moi, je voudrais avoir, à la suite de la réponse du président de la Fédération Béninoise de Pétanque, quelle a été la réaction du président Idriss Ibrahima?
7: Ah, Franck Aguinou, c'est une bonne question qui a été posée, puisque suite à la réponse du président de la Fédération béninoise, M. Salim Diop, il a dit tout simplement pour savoir quoi répondre au cas où on lui poserait cette question. Pourquoi vous avez changé le nom? Pourquoi il y a cette dénomination? Parce qu'il n'a été touché ni de près ni de loin pour en savoir quoi que ce soit. Donc il aimerait tout simplement
6: La réponse a été donnée.
7: La réponse a été donnée. Alors, il a dit d'accord.
6: Qu'est-ce qu'il a dit?
7: S'il en est ainsi, il n'y a pas de problème. Allez vers les organisateurs qui constituent
6: le noyau,
7: pour qu'il vous explique les raisons qui ont sous-tendu effectivement ce changement. À ce moment-là, il saura quoi dire quand lui aussi serait... on lui apporterait une certaine... C'est-à-dire quand on lui poserait également la même question. Mais ce n'est pas qu'il a fustigé le changement en tant que tel. Hein. Non, c'est tout juste pour savoir quoi dire véritablement. Quoi on va
6: non, je pose la question juste pour savoir, pour relever le caractère symbiose. Des relations entre la Confédération africaine des sports ball et la Fédération Bénoise de Pétanque. Donc, finalement, je me rends compte que il n'y a pas de problème.
0: Je pense pas qu'il y ait un problème en la matière. Mm-hmm. Et le président Idrissou Ibrahima est le président de la Confédération africaine des sports ball.
5: Donc de toutes les fédérations.
0: De toutes les fédérations africaines. Voilà.
5: Compris celle du Bénin.
0: Voilà. Absolument.
6: Bien sûr.
0: C'est pas parce que le Bénin est son pays qu'il est spécialement le président de la Fédération béninoise des sports ball. Il a voulu être au-dessus, rester au-dessus de la mêlée.
6: Oui.
0: C'était la nuit des pétanques. Je veux comprendre. Et je pense qu'on lui a donné une explication.
6: Eh bien,
0: il a pris acte.
6: Voilà.
0: Et je crois que c'est cela. C'est là la réponse.
6: Justement.
0: Le président de la Confédération africaine des sports ball a pris acte de la décision qui a été prise.
6: Voilà.
0: Je pense qu'il n'y a même pas...
6: On s'accorde. Pour ceux qui auraient compris de travers, je pense que la réponse est claire. Bon, par rapport... à son propos liminaire que nous avions tous suivi, je pense qu'il n'y a même plus débat. L'intervention du président Idrissou Ibrahima a été, on ne peut plus clair. Il a fait l'état des lieux de la situation pour affirmer sa légitimité à la tête de la Confédération africaine des sports ball. Et ceux qui ont rêvé, je l'ai dit il y a quelques jours ici dans ce même studio, à cette même place, ce que la nuit, ou bien le sommeil de la nuit a trompé, et qui, le matin, se sont réveillés pour penser que Idrissou doit partir, je pense qu'ils s'en rendent compte. Et je suis d'accord avec le professeur Gilles Emile Abalo pour dire que ce n'est pas le président Donald Trump qui viendra dire quoi que ce soit. Il n'a rien à foutre d'ailleurs. On a vu les incidents survenir lors de la Coupe du Monde de football, oui. On va vite ranger ça dans les placards parce que même les speakers internationaux ont dit que cette Coupe du Monde, malgré tout le spectacle auquel on a assisté, que très rapidement, il faut tourner la page à cause de l'émission du politique dans le sport. Mais d'autres vous diront, pour ce Jules Emile Abalo, si le débat doit être fait, il faut se poser la question de savoir quelle a été la part de contribution de ces pays-là dans l'organisation de ce mondial-là. Et ce n'est pas parce qu'on s'appelle Donald Trump, paraphraser, que ce n'est pas parce qu'on est Donald Trump qu'on va se tromper. Hein? C'est une allégorie. Hein? Ce n'est pas parce qu'on est Donald Trump qu'on va se tromper. Non, je pense qu'il faut tourner la page de ce mondial-là. On dira vive l'Espagne, bravo l'Espagne, du courage aux Argentins. Le spectacle y était, les stars, tout ça. Mais avec la particularité que la plupart des stars vont se retirer. Voilà. Quand on prend par exemple Cristiano Ronaldo, quand on prend par exemple Vinicius, Neymar Junior, seul l'Argentin, Lionel Messi, ne s'est pas encore prononcé. On ne sait pas. 39 ans. Est-ce qu'il a la possibilité d'aller jusqu'à 41 ans comme Cristiano Ronaldo? En tout cas, la question reste posée. On verra bientôt.
0: Non, mais la question n'est même pas à poser. Vous avez bien vu son comportement lors de la finale. Il était transparent. Il était là, c'est vrai. Il était là. On a senti sa présence.
5: Oui.
0: Mais je crois que c'était une présence... honorifique,
5: oui,
0: beaucoup plus que professionnelle que sportive, quoi. Moi, je crois que pour Messi également, la page est...
5: il faut qu'il se prononce.
0: C'est quelqu'un que j'aime.
5: Peut-être que
0: humainement, physiquement, un professeur Émile Jules Abalo, qui est professeur quand même de sport.
5: Mais Cristiano Ronaldo a joué jusqu'à 41 ans. Peut-être que Lionel Messi va mettre fin à sa carrière internationale.
0: À 41
5: ans. Non, à 39 ans.
8: À 39 ans.
9: Il ne peut plus être à la prochaine Coupe du Monde.
5: Non, justement, c'est ce que nous disons. C'est possible qu'il décide de mettre fin à sa carrière internationale, mais il peut demeurer.
0: Mais c'est plus, il est, ce sera plus la Stara.
8: Il a tout gagné, il a eu tous les galons.
5: Peut-être qu'il n'est pas rassasié.
9: 39 ans plus 4
0: ans. Il faudrait pas qu'on constate que Lionel Messi, disons, ait une crise cardiaque sur.
5: Peut-être que Lionel Messi a envie de marquer également, d'atteindre la barre des 1000 buts comme Pelé. Qui sait? C'est aussi les défis que les footballeurs de haut niveau aiment relever. Mais de toutes les façons, on verra bien.
0: On verra bien. Restons dans le cadre de la pétanque.
5: On dit que Idrissou Ibrahima, de mon point de vue, n'a pas de souci à se faire. Dieu lui donne raison. Les tests lui donnent raison. Les faits confirment sa suprématie. Il n'a qu'à, de mon point de vue, ça je le lui conseille humblement, il n'a qu'à oublier Claude Azéma. Claude Azéma est parti pour ne plus revenir. La preuve, quand on entend Félix Sonné PPP, on croit à la fidélité de ses propos, Claude Azéma a été débarqué. Il est en train de chercher une autre formule pour toujours planer sur la pétanque au plan mondial. Ben, est-ce qu'il arrivera à ses fins? Je ne crois pas. Il est parti pour ne plus revenir. Que le président Idrissou Ibrahima l'oublie, ferme carrément cette page-là, qu'il ferme cette baraque-là et se concentre maintenant sur, comme il a dit, l'union, l'unité au niveau africain pour que cette discipline-là, plus que jamais, redevienne compétitive. Les problèmes, oui, ça fait partie des problèmes, ça fait partie de la vie. Maintenant qu'il a retrouvé son fauteuil, d'ailleurs, il ne l'a même pas perdu parce que ce que la Fédération internationale, je pouvais ça, l'a dit, ça n'a aucun fondement. Quand on lit, ça n'a aucun fondement. Donc, moi, je pense que Idrissou Ibrahima n'a aucun souci à se faire. Les faits lui donnent raison. Les tests, juridiquement, lui donnent raison. Alors, Dieu, il est avec lui. Donc, il n'a qu'à continuer simplement son chemin.
9: Non, moi, je suis tout à fait d'accord avec Franck, hein, parce que lui-même, il a dit son intérêt maintenant. Il a bien dit que les dirigeants passent, les institutions demeurent, les intérêts s'effacent, les intérêts individuels s'effacent. Maintenant, il faut que les sports boules deviennent un instrument de fraternité, de rassemblement de tous les Africains. Ouais, donc, il parle déjà de l'union de cette confédération. Et je crois que c'est dans cette perspective qu'il inscrit de paix et de rayonnement. Ouais, tous les bons mots qu'il a dit là, je crois que le président Idrissou Ibrahima est conscient lui-même que vraiment maintenant la paix est revenue et que maintenant c'est le rayonnement du pétanque, des small boules qui compte.
0: Moralité, le président Idrissou Ibrahima est tout simplement un homme de cœur, un patriote. Et surtout un professionnel du sport, parce que comme vous l'avez si bien souligné, professeur Émile Jules-Valbeau, il conclut en disant « Faisons de notre discipline la pétanque, un instrument de fraternité, un instrument de paix et de rayonnement pour notre continent. » Et ce continent, c'est l'Afrique.

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Et nous allons tout de suite passer à l'éditorial numéro 1873 du vendredi 24 juillet de l'hebdomadaire catholique La Croix du Bénin, signé Père Michael Gomé et intitulé « Nationalisme destructeur ». Le gouvernement sud-africain a-t-il choisi de donner raison à Donald Trump? Le président américain avait accusé l'année dernière les autorités du pays de Nelson Mandela de violence d'État contre les fermiers blancs, descendants des colons, artisans de l'apartheid. Aujourd'hui, ce sont les Africains qui restent interloqués par le traitement d'allure xénophobe à l'endroit des ressortissants d'autres pays de l'Afrique noire. Beaucoup dénoncent la complicité du gouvernement de Cyril Ramaphosa qui laisse libre cours à l'agression des étrangers par une population hystérique en quête de bouc émissaire du mal-être économico-social actuel. Le scandale est total au regard de la solidarité continentale à l'endroit du peuple sud-africain qui, naguère, ployait sous le joug de l'apartheid sur sa propre terre. La vindicte populaire, couplée à la pression d'expulsion illégale et anarchique des frères africains, a contraint certains à prendre leurs jambes à leur cou. D'autres, comme les Nigérians, sont rapatriés par le gouvernement de leur pays. Cette tolérance de l'anarchie insiste à s'interroger sur l'authenticité de la solidarité et de la fraternité tant vantées comme valeurs essentielles des négro-africains. Face à ce nationalisme étroit et destructeur, l'ancien président Thabo Mbeki indique la voie de la sagesse à ses connationaux. L'afrophobie, regrette-t-il, n'est pas seulement une injustice morale, elle est un reniement de notre identité collective. Elle efface la mémoire des sacrifices partagés et fracture l'unité dont notre continent a tant besoin. De même, dans une déclaration diffusée sur Vox Africa basée à Paris,

0: L'opposant sud-africain Julius Malema s'élève violemment contre l'expulsion brutale des Africains d'Afrique du Sud. Il vaut mieux permettre aux forces de l'ordre sud-africaines et aux autorités judiciaires compétentes de rendre justice vis-à-vis de tous ceux qui se seraient rendus coupables de délits. Des individus qui ne se contrôlent pas n'en ont nullement la faculté. De fait, tous ceux qui sont persécutés ne sont ni des sans-papiers, ni coupables de délits. La foule ameutée et manipulée par certains hommes politiques ne prend guère la peine de faire un contrôle approfondi de l'identité des victimes. De plus, c'est souvent une illusion de penser que l'enfer, c'est les autres. L'effort de l'acceptation de l'autre sans chercher à en faire un souffre-douleur ou un bouc émissaire est une quête perpétuelle. C'était donc là le magnifique éditorial pensé et écrit par le révérend père Michael Gomé, directeur de publication de l'hebdomadaire catholique La Croix du Bénin, que je vous invite à vous procurer dès demain dans les différentes paroisses des églises catholiques de l'Église catholique du Bénin au prix de 300 francs CFA seulement. Éditorial à lire, à relire et surtout à cogiter.
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0: Eh bien, professeur Émile-Jules Avallon, vous avez suivi ce magnifique éditorial écrit par le père Paumé et qui dit ceci: la foule ameutée et manipulée par certains hommes politiques ne prend guère la peine de faire un contrôle approfondi de l'identité des victimes. De plus, c'est souvent une illusion de penser que l'enfer, c'est les autres.
1: Ouais, l'enfer, c'est les autres. C'est si bien dit. Et je voudrais revenir rapidement sur une pensée qui dit que, bon, évidemment, l'apartheid. Et c'est dommage que c'est entre, je crois, si j'ai bien suivi, c'est entre Africains maintenant que ça se passe.
0: Oui, et c'est pour ça que d'ailleurs le gouvernement sud-africain a-t-il choisi de donner raison à Donald Trump. Parce que lui, il disait, il accusait l'année dernière les autorités du pays de Nelson Mandela de violence d'État contre les fermiers blancs,
1: Blanc.
0: descendants des colons,
1: Blanc.
0: artisans de l'apartheid. Aujourd'hui,
1: Ouais.
0: ce sont les
1: Les Africains
0: Africains.
1: eux-mêmes,
0: Voilà.
1: alors qu'au départ, vous avez parlé de l'apartheid. L'apartheid, c'est un système de domination, d'exclusion d'une certaine
0: Ouais, il faut dire un
1: classe.
0: système honteux et
1: Et
0: dégradant.
1: dégradant, vous voyez.
0: Voilà.
1: Et notamment vis-à-vis des métis, des noirs, des non-blancs.
0: Voilà.
1: Et on a lutté pendant longtemps. Rappelez-vous, Nelson Mandela, tout ça là, le plus vieux prisonnier du monde, et qui est revenu. L'Afrique du Sud, dans le domaine du sport, à un moment donné, avait été même bannie des Jeux Olympiques, déjà en 64, avant d'être réintégrée. Ouais, grâce à la lutte que les gens ont menée en 1990. Et vous vous rappelez, c'est l'Afrique du Sud qui a accueilli la Coupe du Monde en 2010, ce qui lui a permis de gommer tout ça là et de s'installer définitivement sur le plan mondial. Puisque vous ne pouvez pas organiser une Coupe du Monde et faire de l'exclusion. Le football, vous êtes obligés de vivre ensemble. Et maintenant, voilà tout ce qu'on a obtenu. Et entre Africains même, on se met. C'est en cela que je dis que, et je voudrais dire que l'acceptation des différences s'applique également à soi-même et s'acquiert par la réciprocité. Je crois que les Africains doivent faire un effort et s'accepter eux-mêmes et comprendre que la lutte qu'ils sont en train de mener, c'est une lutte commune. Et là, j'apprécie vraiment l'éditorial du père Gomé, qui, je l'ai dit, est toujours en avant sur les événements et qui sait toujours nous apporter des éléments poignants, des analyses concrètes, des analyses qui nous amènent à prendre conscience. Hier, c'était les Blancs qui nous exploitaient. Maintenant, entre nous, Noirs, moi, je crois que c'est la pire des humiliations qu'on puisse se faire subir, qu'on ne puisse pas s'accepter, qu'on ne puisse pas se tolérer. Et ça, je crois que c'est le minimum. Voilà.
0: Et puis même si on veut respecter la loi, si on veut prendre en considération la loi, les principes même du pays, les personnes qui sont poursuivies ne sont pas nécessairement des sans-papiers,
1: C'est ça,
0: ni ni coupables
1: il
0: de
1: l'a dit,
0: délit. Il l'a dit, il le dit bien dans dans son
1: l'expulsion
0: éditorial. Hein?
1: brutale de l'Afrique du Sud, des gens qui sont persécutés. L'afrophobie. L'afrophobie.
0: Oui.
1: Des Africains même qui se retournent contre eux. Bref, c'est complètement fou. Allez-y,
0: Oui, et
1: je
0: puis il
1: m'excuse de
0: dit
1: vous
0: la foule est
1: interrompre.
0: amenée à peu ameutée et manipulée par certains hommes politiques. Donc on se sert de cet instrument-là pour pouvoir nuire à ses
1: Nuire,
0: propres frères.
1: tout à
0: Et
1: fait.
0: parce que parmi les Africains, les Ghanais, il y en a qui ont épousé quand même des
1: Bien
0: Sud-Africaines,
1: sûr, bien
0: hein, qui sont,
1: sûr.
0: moi je connais un Béninois
1: Ouais.
0: qui a épousé une Sud-Africaine et qui vit très bien
1: Très
0: là-bas
1: bien.
0: avec sa famille, avec ses enfants. Donc ce monsieur va être expulsé parce qu'il est d'origine béninoise,
1: Béninoise,
0: ou bien il
1: alors
0: est,
1: que
0: c'est, voilà.
1: normalement on devrait tenir compte de la race seulement. Les Noirs, normalement, tu devrais faire. Regardez, on croit toujours que l'enfer, c'est les autres. Or, voilà que l'enfer, c'est entre nous-mêmes.
2: Oui, Guy Papo, vous savez, ça me fait sourire. Ce n'est pas l'éditorial. Il est bien bâti, hein. Il est bien bâti. Et l'éditorialiste a trouvé les mots justes pour dénoncer ce que moi j'appelle barbarie, parce que c'est une barbarie, ce qui se passe en Afrique du Sud. Et ça m'étonne que ce soit le pays de Nelson Mandela,
0: En plus,
2: voilà, qui a quand même
0: qui
2: combattu
0: a su pardonner justement,
2: justement
0: qui a su accorder son pardon
2: pardon à
0: à
2: ceux
0: celui
2: qui
0: qui l'a maltraité
2: tout
0: pendant,
2: à
0: qui l'a
2: fait,
0: mis dans les geôles
2: bien sûr, bien
0: les
2: sûr,
0: plus terribles d'Afrique du
2: et
0: Sud.
2: il a mangé même avec lui dans un restaurant, un peu comme pour lui dire que la page de l'apartheid est tournée. Mais l'apartheid, me semble-t-il, revient sous une autre forme.

0: créé le 25 mai à Addis Abeba, c'était en Éthiopie. Et puis, le 9 juillet 2002, on a transformé l'OUA
1: En
0: en
1: UA.
0: UNIA, en Union africaine. Mais cette fois-ci, le sommet de la consécration a eu lieu à Durban, en Afrique du Sud.
2: En plus.
1: En plus.
0: Et voilà maintenant que c'est en Afrique du Sud que nous observons cette barbarie-là. Et j'ai essayé de comprendre la vision de l'Union africaine. Et vous allez comprendre, c'est bâtir une Afrique intégrée, prospère et pacifique. À quoi assistons-nous aujourd'hui? Et cette Afrique intégrée, prospère et pacifique doit être animée par les Africains pour leur prospérité, pour leur épanouissement, tout ce que vous voulez, le développement.
1: Franck, on pensait que l'enfer venait des Blancs. Maintenant, l'enfer vient de l'homme.
0: Comment le ver dans le fruit?
2: Oui, non, ce que vous dites là est tout à fait vrai. Mais moi, ce que je condamne le plus, ce que je condamne le plus, je me dis, ces Africains là même, la plupart des Africains. Écoutez, vous vous rappelez de la période de la Rhodésie,
1: Oui,
2: qui est
1: bien
2: devenue
1: sûr, bien sûr.
2: Zimbabwe.
1: Oui, bien sûr.
2: Eh bien, celui qui a le premier chanté a voulu que la Rhodésie soit libérée du joug des Blancs, eh bien, c'était Bob Marley. Et Bob Marley, à l'époque, chantait ceci. Écoutez,
1: D'accord.
2: écoutez bien.

0: Et voilà, donc Bob Marley qui vient de la Jamaïque, de l'autre côté là-bas, c'est vrai, issu d'une femme noire.
1: Oui, hein, bien sûr.
0: Donc,

0: se dit lui-même issu de l'Afrique, hein, qui allait porter sa voix dans cette lutte en disant que chacun de nous a des droits et que nous avons des droits. Et effectivement, en tant qu'Africains, oui, nous avons des droits au moins dans les pays où nous sommes. Mais là, je ne comprends pas ce mépris, justement, de son frère, de son prof. Et puis, c'est de l'ingratitude, au plus haut point, je ne sais pas, pour des gens qui se sont battus. Lui, s'est battu pour la libération, pour que la Rhodésie devienne le Zimbabwe, n'est-ce pas, un pays libre, même si Mugabe est venu mettre le désordre par la suite. Mais quand même, aujourd'hui, on ne peut pas laisser les hommes politiques, moi, parce que moi je tiens à ça, quoi. La foule a meuté par est manipulée par certains hommes politiques qui oublient.
1: Guy Bako, moi je ne suis pas d'accord quand on pointe d'un doigt accusateur les hommes politiques. Non. Je parlerai plutôt des dirigeants africains. Et je voudrais interpeller.
0: Non, on a dit par certains, je dis pas que c'est les hommes politiques en général, je dis par certains hommes politiques. C'est pas moi qui l'ai dit. C'est le père Gobain qui le dit. La foule ameutée est manipulée par certains hommes politiques. Ces hommes politiques qui se servent de cet instrument de haine pour pouvoir assouvir leurs propres désirs, leurs propres besoins égoïstes de pouvoir. Ouais, c'est moi, vraiment,
1: on est d'accord. En politique, oui. Mais présenter la chose comme ça, je ne suis pas en train de critiquer l'éditorial. Mais moi, je pense qu'on doit orienter peut-être les choses vers les dirigeants sud-africains. Les dirigeants, la classe qui décide. Parce que quand il dit certains hommes politiques, ça veut dire qu'ils dédouanent. Ils dédouanent une certaine classe de la gouvernance. C'est l'État sud-africain qui est responsable, qui assume ce qui se passe là. Et vous savez, je n'abandonne pas ma conception de la chose. Quand je parle de l'Union africaine, j'ai bien dit la vision, c'est une Afrique intégrée, prospère et pacifique, dirigée, soulignez ça de plusieurs traits rouges, Guy Kwapo, dirigée par ses propres citoyens et représentant une force dynamique sur la scène internationale. Alors, partant de cette vision, on dit que c'est le pilier central de l'agenda 2063, le plan stratégique sur 50 ans adopté en 2013 pour transformer le continent. Et nous sommes en 2026. Et voilà ce que nous sommes en train de vivre déjà. Ça veut dire qu'on n'est pas responsable. On s'est fixé les objectifs. On s'est donné les moyens. Pourquoi on dit la libre circulation des personnes et des biens ? En principe, avec la création de l'Union africaine, les frontières doivent disparaître. Les couleurs ne doivent plus exister. On va s'en tenir aux droits humains, comme vous l'avez dit tout à l'heure. Les droits humains, ça se respecte. Ça n'a pas de frontières. Ça n'a pas de famille, ça n'a pas de vie. C'est-à-dire, on est un et indivisible en Afrique. Mais malheureusement, ce pays qui a connu l'apartheid et dont on se souvient encore avec un prisonnier célèbre, Nelson Mandela, à qui l'humanité a rendu justice. Il est sorti de la prison, il est devenu président de la République et en Afrique du Sud et a gouverné l'Afrique du Sud pendant 4 ans.
2: Un seul mandat.
1: Et qui s'est effacé, peu à son âme. Mais justement, c'est dans ce pays-là qu'on note ces atrocités. Et moi, je dis que l'Union africaine n'a pas été responsable. Elle aurait pu réagir avec la fermeté qu'il faut. Elle ne l'a pas fait. Est-ce qu'elle est complice? Je n'en sais rien. Mais moi, je dis que les Africains, chez eux, continuent de souffrir. Et les auteurs, c'est encore les Africains.
0: Mais oui.
1: Et c'est dommage, ça ne s'explique pas.
0: Ça ne s'explique pas. Je parle de cette ingratitude.
1: Oui.
0: Professeur Abalo, Franck Aguinou, vous rappelez l'époque où il y a eu le rapatriement des Béninois de la Côte d'Ivoire.
1: Et du Gabon.
0: Du Gabon. Oui. Et même d'autres pays. Si ce rapatriement se fait quand même d'une manière, disons, voilée. Ce dont je parle. Mais je crois que le père Gomet, il fait bien de nous rappeler que c'est une illusion de penser que l'enfer, c'est les autres.
2: C'est les autres, alors que c'est nous-mêmes.
0: Alors que l'enfer, c'est nous-mêmes. C'est nous-mêmes qui créons
2: cet
0: enfer.
2: Moi, je vous comprends très bien. Et cette phrase sur laquelle vous revenez, elle est très pertinente. C'est-à-dire que c'est les Africains eux-mêmes, à leur niveau. Oh. Avant d'aller voir les institutions là-bas, c'est nous-mêmes d'abord. Vous voyez, on a fermé la frontière Bénin-Niger. Mais les populations, c'est comme si la frontière est ouverte.
0: Mais non, mais attendez. On dirait que vous voulez mettre de l'eau dans mon moulin, professeur Émilie Lavallo. Hier soir, Franck et moi, dans mon bureau, on parlait d'un, justement, un revendeur qui vient souvent ici à Tokpa nous rendre visite, qui est nigérien.
2: Oui. Qui est nigérien. Oui.
0: Et en discutant, Franck m'a dit qu'il était en mission
1: à
0: Azové. Ce même monsieur, il l'a vu à Azové.
1: Oui.
0: Et il a... Quand on discutait, quand j'ai parlé avec le revendeur nigérien, j'ai dit, il me dit qu'il a sa femme à Azové.
2: Mais les gens sont...
0: Il a son enfant et il nous a montré une photo de son fils.
1: Oui, bien sûr.
0: Il nous a montré une photo de son fils.
2: C'est de ça, c'est de cette entente, cette acceptation mutuelle entre Africains là que moi je veux, les Nigériens.
1: Il faut qu'il a son épouse plutôt à Glasgow.
0: À Glasgow, à Glasgow.
1: Oui.
0: À Glasgow.
1: Et il est Nigérien. Et il a épousé une femme béninoise.
2: Et il s'entend très bien.
1: Il s'entend très bien.
2: Pendant ce temps,
1: un joli petit garçon.
2: Pendant ce temps, les États se ferment la frontière.
1: La frontière. Non, c'est pourquoi souvent on dit. Il y a deux CEDEAO, il y aurait, je dis, mais parce que c'est les politiques, il y a la CEDEAO des États et la CEDEAO des populations. Entre pays de la CEDEAO, il n'y a aucun problème. La preuve, nous avons les Nigérians ici, nous avons les Nigériens, vous allez les voir.
2: On a tout,
1: les Maliens, les
3: ressortissants.
2: Et quand il y a un match de football, ils nous soutiennent.
1: Absolument.
3: Tous les ressortissants sont à côté de nous.
1: Mais c'est en dirigeant que ça se joue. Malheureusement, ça a des répercussions sur le vivre ensemble des populations. Et c'est en cela que Guy Papo, je dis, Père Michael Gomé a bien fait de dénoncer le fait. Et moi, à mon niveau, moi, je me pose toujours la question de savoir, oui, je comprendrais si ce phénomène-là était constaté dans un autre pays, mais pas en Afrique du Sud. Pas en Afrique du Sud.
2: C'est-à-dire partout sauf en Afrique
1: du Sud. Sauf en Afrique du Sud. Même si on peut condamner, mais moi, je ne m'explique pas que c'est en Afrique du Sud que ça se passe. Pays de Nelson Mandela. Un pays sur lequel tous les projets étaient braqués. Rappelez-vous, en 1993, je crois bien, quand il sortait de la prison, c'était médiatisé, celui-là. Et aujourd'hui, il s'efface humblement, il rend l'âme, il s'en va. Et voilà
2: ce à quoi
1: parce que ça s'est passé. Parce que ça s'est passé ailleurs. Guy Papo, ça s'est passé ailleurs. Et des gens se sont tués. Rappelez-vous le drame tunisien avec l'affaire des migrants. Ça s'est passé ailleurs. L'Union africaine n'a rien dit. Les États ont condamné de faibles déclarations. mais la suite, il y a eu des pertes en vie humaine. En tout cas, ce n'est pas qu'on veut remuer le couteau dans la plaie. Parce que ça s'est passé ailleurs. Personne n'a rien dit. Et aujourd'hui, ça se passe en Afrique du Sud, malheureusement.
0: De manière vraiment
1: impitoyable,
0: dramatique. Moi, je persiste et je signe. Et je dis, l'effort de l'acceptation de l'autre, c'est la conclusion du Père Gomé. L'effort de l'acceptation de l'autre, sans chercher à en faire un souffre-douleur ou un bouc émissaire, est une quête perpétuelle. Je pense que nous devons continuer à nous battre, hommes politiques ou hommes non politique, n'est-ce pas, nous devons continuer à nous battre parce que nous sommes tous frères, surtout nous venons étant sur le même continent. Moi, je me rappelle encore, et nous allons méditer cela ensemble, pendant qu'on va écouter cette chanson, Nell Oliver qui chantait déjà, qui avait mené le combat de son côté. Les artistes, ils font quelque chose de
2: remarquable,
0: d'extraordinaire.
2: Ils ont toujours une réponse à chaque situation donnée.
0: Et déjà, Nell Oliver, à l'époque, il nous chantait ceci. Et nous allons réfléchir et ça va nous servir de conclusion à ce débat. Merci au Père Gomé. Merci vraiment pour tous les éditoriaux qu'il a l'habitude de nous envoyer tous les samedis. Eh bien, merci. Ça nous permet de réfléchir.
2: Guy, moi, j'ai retenu un mot-clé très important, l'acceptation de soi.
0: Oui.
2: Il a dit,
0: Oui.
2: Et ça, c'est un terme dense, complet, qui peut faire même l'objet de plusieurs thèses, quoi. Il faut que les Africains eux-mêmes, là,
0: ils s'acceptent
2: entre eux. C'est d'abord ça. Quelles que soient les différences.
0: Oui. Et je vous rafraîchis la mémoire. Ouais, ouais. L'effort de l'acceptation de l'autre, sans chercher à en faire un souffre-douleur ou un bouc émissaire,
2: est
0: une quête perpétuelle. Donc cela doit être pour nous une quête perpétuelle.
2: Voilà.
0: We are the men from every nation. 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

0: Lionel Oliver, qui ne vit pas en Afrique du Sud, lui, il a mis ses neurones au service justement de cette unité, puisqu'il nous dit nous sommes nés pour vivre ensemble et pour développer tout cela dans une très belle harmonie. Vous voyez, quand on voit le clip, on voit même, il a trouvé l'image tellement belle, il nous montre, je ne sais pas si vous vous rappelez encore l'époque où ce titre était diffusé sur les antennes de la télévision, sur les écrans de la télévision, on voyait un porc tout noir et un porc tout blanc qui allaient ensemble. Hein, vous voyez, c'était une très, très belle image, justement, de l'unité entre les noirs et les blancs. Mais malheureusement, hein, professeur Abalo, voilà comment les Sud-Africains nous font payer tout cela, les pauvres Ghanéens, les pauvres Nigériens qui ont quand même contribué à exercer ces petits métiers.
1: Ils ont construit même, c'est eux qui ont construit, bien sûr, généralement.
0: Bon, on va dire que c'est les Blancs d'abord, parce que...
2: ils ont participé quand même.
0: Oui. Mais ils ont participé. Donc, nous allons donc poursuivre maintenant dans un autre
3: registre
0: beaucoup plus intéressant. Hein, ce registre-là, c'est quoi? C'est la cave Sainte-Aurélie. Vous savez, la cave Sainte-Aurélie est toujours là pour apporter beaucoup de plaisir aux Béninois. Et la cave Sainte-Aurélie, c'est
2: oui,
0: bien
2: oui,
0: ça?
2: Oui, oui, c'était bien ça, c'est bien ça. Oui.
0: Donc, eh bien, la cave Sainte-Aurélie nous informe d'un arrivage de vin de qualité à petit prix. Eh bien, cet arrivage de vin de qualité à petit prix à Cotonou des vins de la communauté européenne, des Bordeaux. Et à professeur Abalo, oui, des Bordeaux supérieurs. D'ailleurs, tout à l'heure, nous parlerons de Bordeaux parce que Bordeaux, que vous connaissez bien, est... Et il y a les flammes, le feu, les incendies qui s'approchent.
1: Dans la Gironde.
0: Oui, non, mais qui s'approchent même de la ville de Bordeaux, là, actuellement. C'est aux dernières informations
1: la Gironde,
0: que j'ai eues.
1: C'est un quartier de Bordeaux.
0: Oui. N'est-ce pas? Et nous avons donc avec nous Mme Fola Kemevi, qui est directrice commerciale donc, de la cave des caves Sainte-Aurélie. Madame Mevi, bonjour.
4: Bonjour
0: Madame Mevi, comment allez-vous?
4: Je vais bien chez vous.
0: Ah, ça va très très bien actuellement.
4: Super, je suis contente de savoir.
0: Mais ça commence à aller mieux, la santé, toutes ces pluies parce qu'on avait les pieds dans l'eau. Donc
4: vraiment,
0: ça a favorisé, disons, la grippe, le palu, la toux. Voilà, ça a ressorti tous les petits bobos, qui couvent en nous. Mais Madame Mevi, quand vous venez sur les antennes, c'est toujours pour de bonnes nouvelles.
4: Exactement.
0: De belles informations.
4: D'abord, je salue tout le plateau.
0: Oui, il y a professeur Abalo.
4: Je salue professeur Abalo.
0: Il y a mademoiselle.
4: Je salue ceux qui... Comment on appelle?
0: Non, parlez, allez-y posément, parce que le signal a tendance à disparaître de votre téléphone.
4: Ah,
0: oui.
4: On est en plein dégustage.
0: Vous êtes en pleine dégustation. Ah, je comprends.
4: Plage de Fidjrosset.
0: À la plage de Fidjrosset.
4: Oui.
0: Ah, de quel côté? Dites-nous, parce que...
4: On est au niveau de Côté Togbain.
0: Côté Togbain plage.
4: Oui, au niveau de Club des Rois.
0: Au niveau des Clubs des Rois.
4: À la cave, mais au niveau de la plage.
0: Bon, j'informe les auditeurs qui n'habitent pas très loin de ce site-là. Eh bien, chers amis auditeurs de Radio Tokpa, allez-y. Hein. Vous savez, quand vous dites que vous venez de Radio Tokpa, on vous reçoit comme des rois. Même là-bas, c'est le club des rois, mais allez-y. Hein, on vous trouvera toujours un siège de roi, un fauteuil de roi. Et vous pourrez vous installer et vous serez reçus comme des rois et des reines et des princesses et des princes. Donc, allez-y à la cave Sainte-Aurélie. Reprécisez-nous le site, Madame Folaquet, Mevi. Ne bougez pas trop, comme ça, vous allez voir, nous pourrons vous comprendre.
4: D'accord.
0: Donc, là où vous êtes actuellement, la dégustation se passe où?
4: Nous sommes au niveau des rois.
0: Le club des rois. Au niveau du club des rois. Non, je crois que la communication ne passe pas très, très, très bien. Et je
4: comment je vous reçois?
0: Oui, vous nous recevez, mais malheureusement, c'est nous qui ne vous recevrons pas. On aurait préféré vous recevoir que de vous recevoir.
4: Je vais me déplacer légèrement.
0: Oui, voilà, déplacez-vous légèrement, comme ça.
4: Oui, allô?
0: Voilà, allez-y, allez-y. Je crois que notre technicien aux doigts agiles a pu trouver une solution. Allez-y. Donc,
4: d'accord, donc je disais que quand vous venez au niveau du Carrefour Club des Rois,
0: oui.
4: Vous faites comme si vous, êtes, vous venez vers la plage.
0: Oui.
4: À cause des travaux, aujourd'hui, ils ont donné quand même une petite route qui mène vers la plage.
0: Uh-huh.
4: Donc, ceux qui connaissent bien la buvette ou bien le restaurant Club des Rois.
0: Le Club des Rois, oui, c'est
4: ça qu'on est. Au niveau du Club des Rois.
0: Oui.
4: Au niveau de la plage même.
0: Oui.
4: Nous sommes là en train de faire une dégustation pour tous les clients de Club des Rois. Et pour tous ceux qui viennent déjà d'ailleurs et qui sont en train de prendre le siège.
0: Voilà, mettez-vous bien dans la tête cette belle chanson de l'époque. Si vous passez par là, eh bien, oui. vous serez bien servi. Donc, faites un petit détour, arrêtez-vous à côté du Club des Rois. Hein, vous contournez la petite route qui mène à la plage, là.
4: Et
0: vous allez voir, là, il y a la cave Sainte-Aurélie qui offre une dégustation gratuite.
4: Gratuite.
0: Mais, oui. ce qui nous importe là actuellement, Madame Folakemeli.
4: Ce qui nous importe aujourd'hui, oui. Et je suis en train d'intervenir au niveau de la radio, c'est que la cave a un nouvel arrivage.
0: Oui.
4: Et ça, c'est jamais vu. C'est rien que des Bordeaux. Authentique Bordeaux. Hein,
0: oui, des vins de qualité, des vins prix. De qualité.
4: Des vins, vins de qualité
0: oui.
4: À petit prix que vous pouvez vous offrir à 20 000 francs le carton.
0: 20 000 francs le carton. Dans un carton, et je vous rappelle à mes auditeurs, il y a six bouteilles.
4: Il y a six bouteilles de vin dans le carton. Donc, vous pouvez vous l'offrir carrément, quoi.
0: Oui, donc à mes auditeurs, il ne faut pas hésiter.
4: Donc, il y a beaucoup de nouveaux vins qui sont venus aujourd'hui à la cave Sainte-Aurélie. Et nous invitons tous les clients à venir au niveau de la cave Sainte-Aurélie de
0: Togbain-Plage.
4: Donc, nous invitons tout le monde, les auditeurs, les anciens clients, ceux qui ne savent pas encore qu'il y a de nouveaux arrivages, de venir.
0: Et je peux vous dire qu'il y a beaucoup de vins de la communauté européenne.
4: Oui, exactement.
0: Il y a des Bordeaux supérieurs. Il y a même des vins Saint-Émilion. Vous imaginez Saint-Émilion, oui, Madame Folaquet.
4: Oui. Donc, je disais à nos auditeurs de passer. Mm-hmm. Il y a tellement de produits aujourd'hui.
0: Je vois qu'il y a beaucoup de monde autour de vous là,
4: oui,
0: actuellement.
4: Bien sûr.
0: Beaucoup de monde. Ça veut dire que
4: pape.
0: C'est que allez-y mes amis, allez-y à mes auditeurs de Radio Tokpa. C'est Radio Tokpa qui vous offre cette opportunité ce samedi. Hein, donc ne faites l'effort d'aller. Allez-y, la cave Sainte-Aurélie est toujours à votre service pour votre plaisir, n'est-ce pas? 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
0: à petit
4: de
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4: De Bordeaux, des vins de France qui sont à petit prix, à 14 000 francs le carton,
0: wow.
4: À 15 000 francs le carton de 6 bouteilles.
0: Wow.
4: Et on en passe, vous venez à la cave Sainte-Aurélie de Togbain, vous allez voir beaucoup de nouvelles pépites. Et puis les gens ont raté la dernière fois, mais ce n'est que partie remise. Nous allons refaire une autre dégustation très bientôt. Parce que nous sommes en train d'organiser un autre jeu tombola pour la fête de l'indépendance. 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
3: Reprenez. 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
4: 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Il y a beaucoup de choses dans les coffrets.
3: C'est mieux par rapport à la fois dernière.
4: Ah, non, mais la fois dernière, ceux qui sont là ont témoigné. Ah, je vous dis, c'était une grandiose fête.
3: On était témoins.
4: Ah oui, ah, voilà, vous. Monsieur Yaredeou.
3: C'est un nouveau nom de baptême.
4: Parce que la dernière fois, il y a des gens qui ont remporté des cartons de champagne, Ruina.
0: Ruina.
4: Oui, bien sûr.
0: Ah là là.
4: Bien sûr. Donc, les clients, il y a certains clients qui ont peut-être raté, mais c'est une partie remise.
0: Ah non, je serai là cette fois-ci.
4: C'est une partie.
0: J'ai raté la dernière fois, mais samedi prochain, je serai là. Donc, c'est à partir de quelle heure?
4: C'est à partir de 18h à la CAF
0: Saint-Denis. Ah bon, donc à la fin de l'émission de week-end, après l'émission voilà. Week-end à
4: Tours. Moi, je peux vous donner encore une heure de temps, le temps que vous vous prépariez, que vous veniez nous voir.
0: Ah donc, vous allez faire une prolongation pour moi.
4: Oui, bien sûr.
0: Une petite prolongation.
2: Une prolongation d'une...
0: Comme celle qui a été faite avec l'équipe de...
2: Voilà, en finale.
0: Merci. D'accord. 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
4: 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Il y a un nouvel arrivage de ouf.
0: Oui, et
4: une
0: pour,
4: pépite, hein.
0: Et pour les gros bonnets, je vous rappelle qu'il y a du champagne. Les champagnes préférés,
4: champagne.
0: Oui, qui sont aussi disponibles en stock. Hein. 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
0: 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Donc, du bon Bordeaux de chez professeur Émile Jules Abalo, n'est-ce pas, un Bordeaux supérieur comme Bordeaux simple des Saint-Émilion à petit prix. Et Madame Folaquet, vous disiez qu'on pouvait partir avec des cartons de combien? 14 000? 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
0: 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Ouais.
4: De 6 bouteilles, exactement.
2: D'accord. Lorsque j'ai fait un petit calcul là, pour 20 000 francs le carton, ça veut dire que le prix unitaire est à 3 333 francs CFA.
4: La bouteille.
2: La bouteille, oh. C'est ouais. Vraiment magnifique. C'est vraiment
4: magnifique.
0: Ça, c'est pour le 20 000. Et, celui, 20 000. Et le carton de 14
2: 000. Le 14 de 14 000, ça fait 2333 francs par bouteille.
0: Ouais, donc, voilà. 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
0: 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Voilà, Madame Mévi, merci beaucoup.
4: Merci le pape, merci à tout le monde, merci à nos chers clients et à nos aux anciens clients et aux nouveaux clients qui vont venir nous rendre visite.
0: Et à tous les auditeurs qui vont déguster le vin ce soir du côté de la route des pêches, à côté du Club des Rois à Cotonou. 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
4: Pour merci votre le pape, plaisir. Et à très bientôt.
0: Et pour une bonne dégustation. Au revoir,
4: merci,
0: madame.
4: Merci, le pape.
0: Et à bientôt.
4: À très bientôt.
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0: à toi de jouer la loterie nationale. À la loterie nationale, eh bien, on gagne, on finit toujours par gagner et attirer son lot, et son gros lot. N'est-ce pas? N'hésitez pas. Et quand vous gagnerez le gros lot, n'hésitez pas à venir nous voir et nous dire: ah, Radio Tokpa, vous avez raison. Vous nous avez incité à jouer. On a joué et on a gagné. Parce qu'à la loterie nationale du Bénin, on gagne toujours. Eh bien, professeur Émile Jules Abalo, tout à l'heure, dans l'éditorial du père Gomet, on disait que l'enfer, c'est les autres. Vous avez constaté, et on en a parlé tout à l'heure, que les incendies, il y a des incendies qui ravagent l'Occident, la France, l'Espagne en particulier, et le Canada, l'Amérique en général. Eh bien, comment cela s'explique-t-il? On parle de sécheresse, on parle de mains criminelles, des gens qui fument et qui jettent leurs mégots, on parle de réchauffement climatique, on parle de méfaits d'une industrialisation intensive et abusive, on parle de beaucoup de choses, de l'utilisation des engrais. Mais qu'en est-il exactement, professeur Émile Jules Abalo?
1: Non, c'est tout ça à la fois, tous ces éléments, hein, et réchauffement climatique, utilisation des engrais, des produits chimiques, et on en a abordé. Alors, l'enfer n'est pas seulement chez nous, évidemment,
0: Non, l'enfer, c'est pas seulement chez les
1: chez
0: autres.
1: les autres,
0: Hein,
1: tout
0: parce
1: à
0: que vous
1: fait.
0: avez constaté,
1: Bien
0: parce
1: sûr,
0: que
1: ouais.
0: y a les conséquences.
1: Il y a 2 semaines, on parlait des pluies torrentielles qui se sont abattues sur le Bénin. Et on avait expliqué, on n'a peut-être pas expliqué assez, hein. C'est le mousson d'Afrique, hein, qui arrive du désert saharien. Et quand ça croise l'air chaud du continent, eh bien c'est ça qui produit la pluie. Avec le réchauffement climatique, je crois que ça s'est intensifié. Plus, il y a de l'autre côté aussi l'océan marin. Vous avez vu, avec la chaleur, l'eau s'est échauffée énormément.
0: Oui.
1: Et quand ça s'évapore, ça monte sur le continent, eh bien ça rencontre là. C'est ça qui a causé en fait ces pluies torrentielles-là. Donc, premier élément, le réchauffement climatique. Et on se plaignait ici en Afrique, pendant que nous, on se plaint de l'eau, qui en principe fait du bien, voilà qu'en Europe, et eux aussi, hein, ils ont des problèmes d'inondation aussi.
0: Bien sûr.
1: Ils ont des problèmes. C'est le feu. Et on a parlé tout à l'heure de Bordeaux. Évidemment, vous voyez, c'est extraordinaire. Les titres sont évocateurs de ce qui se passe avec ce feu. Rappelez-vous, à Dantokba ici, lorsqu'il y a eu du feu, vous voyez les dégâts humains, matériels, et puis la pollution qui plus tard va dégrader l'environnement. Eh bien, ce qui se passe à Bordeaux, j'ai appris même que plus de 270 000 personnes ont été débarquées, déplacées.
0: Déplacés
1: Et tenez-vous bien,
0: et ont perdu leur maison.
1: et ce n'est pas seulement Bordeaux, hein. Le feu a un effet contagieux. L'Espagne. Et de plus en plus, il parle de l'Espagne. Et si vous regardez bien le sud de la France, Bordeaux, c'est au sud-ouest là-bas. Mais ça glisse doucement vers la région de Grenoble là-bas. Puisque j'ai vu aussi, ils ont parlé de l'Italie.
0: Oui, en Italie également.
1: Et tous les pays dont vous avez parlé, vous voyez. C'est-à-dire que le drame qui se passe ailleurs là-bas
2: Peut venir ici.
1: peut venir ici, quoi. C'est comme le sida, pas le sida, et le Covid qu'il y a eu. Et là, c'est là où les hommes ont pris peur. Plus de pays industrialisés, tout le monde est mort face à cet ennemi commun, inconnu. Donc, le feu, c'est un drame. Alors, comment ça se déclenche? Il y a 3 éléments, au fait. Il faut qu'il y ait quelque chose qui mette le feu, un combustible. C'est-à-dire l'allumette,
0: La cigarette,
1: la
0: quelqu'un qui fume, qui
1: cigarette,
0: jette un mégot.
1: la fleur. Il faut qu'il y ait quelque chose qui puisse prendre la combustion. Peut-être
0: La
1: l'essence,
0: sécheresse,
1: la
0: les
1: forêt,
0: herbes.
2: La
1: la
2: canicule
1: forêt,
2: aussi.
1: la
2: La
1: canicule.
2: canicule.
1: Ouais. Mais c'est terrible, hein, l'incendie, quand ça arrive.

0: devons apprendre à respecter non seulement cette terre-là, mais nous devons apprendre à la léguer aux générations qui viennent. Malheureusement, ce n'est pas le cas.
1: Tout à l'heure, vous avez parlé justement de la montée des eaux. Hein. Des fois, vous avez vu même, on voit, on assiste à ces scènes régulièrement, par exemple, à Grand-Popo,
0: À
1: d'où vous venez.
0: Grand-Popo, le
1: Alors,
0: Bono qui sort de son lit.
1: mais tout dernièrement à Cotonou, ici, du côté de Calavi, n'est-ce pas? Nous avons vu comment la voie pour aller du côté de Calavi, la voie était bloquée
0: Bloqué,
1: pendant,
0: bien
1: et on
0: sûr.
1: a eu des embouteillages monstres.
0: Monstre, monstre.
1: Hein, voilà.
0: On se rend toujours pas compte des dégâts, que ce soit sur le plan matériel. Cette inondation, cette pluie qu'il y a eu là, ça continue à avoir des effets dévastateurs jusqu'à présent. Hein. Des maisons qui sont sous l'eau, Heureusement, chez moi, ça a séché un peu.
1: Oui, c'est ce qu'on dit. L'enfer, c'est chez les autres. L'enfer, c'est chez moi, Pékin. Où il y a
0: Mais le feu, c'est dangereux. Hein.
2: Oui, c'est
0: Le
2: vraiment
0: feu, là, faut
2: dangereux.
0: pas s'amuser avec les
2: Pas du
0: feux.
2: tout.
0: Les enfants qui s'amusent avec les bûchers d'allumettes, c'est dangereux.
2: Attention.
0: Hein. Ou le gaz qui pète des fois, là, vraiment, tout sauf le feu. C'est les éléments de la nature, hein. L'eau, l'air, la
2: La
0: terre,
2: terre,
0: le feu, hein. Le vent.
2: le vent,
0: Ouais,
2: le vent, parfois la tempête.
0: L'homme a maîtrisé tous les autres, hein. L'eau, l'homme a maîtrisé, l'homme peut
2: Oui,
0: maîtriser l'eau.
2: l'eau, oui.
0: Hein.
1: Mais la
0: Il y
1: chaleur.
0: a une technique, il y a une technique pour nager dans l'eau, on peut faire. Bon, l'eau, la terre, bon là, vraiment, la terre, il n'y a pas de problème, l'homme peut courir, faire tout ce qu'il veut, il bouge. L'air, bon, dans les capacités de maîtriser avec son corps, bon, il a inventé des trucs sophistiqués. Vous voyez cet avion-là, tout plusieurs tonnes là, mais simplement l'homme le fait, c'est extraordinaire cette technique. Bon, et puis le feu, il ne peut pas approcher le feu. Hein. L'homme sait que s'il approche le feu, il va le brûler. Vous voyez le soleil, ils vont visiter la lune, ils vont faire, mais ils n'ont jamais osé approcher le soleil. Et c'est dans les capacités de pouvoir maîtriser ce soleil-là qu'on admire le feu. Et voilà que le feu qu'on a l'habitude d'admirer, ça c'est devenu destructeur. Mais c'est sérieux ce que. Je ne sais pas si vous avez assisté un peu une fois. La chaleur qui se dégage, la pollution, Non, c'est
1: Maintenant,
0: complètement.
1: quand on parle de réchauffement climatique,
0: Climatique!
1: on dit que c'est dû à quoi? Quand on parle de déforestation, par
0: Oui,
1: exemple.
0: voilà.
1: Mais écoutez
0: Et voilà les forêts qui
1: les
0: brûlent
1: méfaits qui
0: encore.
1: brûlent,
0: Oui.
1: les forêts qui
0: Qui
1: brûlent.
0: brûlent des plusieurs hectares. Hein. Plusieurs hectares. Et pour éteindre ces feux, c'est des moyens colossaux. Guy, vous étiez en train de me dire, nous, on n'a pas ça. Hein. Des avions sophistiqués, là,
2: Oui,
0: capables de
2: oui.
0: débarquer 20 000 litres.
3: En Europe actuellement, la température maximale est de.
0: Ah,
3: Ça
0: en
3: dépasse
0: été,
3: 40
0: là. Bien
3: degrés.
0: sûr.
2: Souvent,
0: Et surtout dans des
2: plus de
0: régions comme
2: 40.
0: Grenoble,
3: Oui.
0: il fait plus chaud qu'en Afrique. Hein.
3: C'est ça.
0: Extrêmement chaud. Moi, j'ai vécu ça à plusieurs, je connais la région. En été, il fait très, très chaud à Grenoble. C'est dans une cuvette, c'est les montagnes. Et c'est surtout là-bas, hein, le réchauffement climatique, là, contrairement à ce qu'on pense, c'est là-bas. Et les glaces fondent. Franck, allez.
3: Et on dit que c'est un assèchement, Guivaco, prononcé des sols qui alimente des incendies hors de contrôle, comme l'a dit Professeur Abalon. Ça échappe à tout contrôle. Ça dit, on n'y arrive pas. Actuellement, en France, j'ai appris sur Radio France Internationale ce matin, on a mobilisé un certain nombre, un nombre impressionnant de sapeurs-pompiers.
0: 1 500 militaires
3: Voilà.
0: dans la région de Paris.
3: Gendarmes, militaires, sapeurs-pompiers. Toujours.
0: Non, les militaires seuls.
3: Voilà, vous voyez.
0: Qui sont venus en renfort aux sapeurs-pompiers.
3: En Espagne,
0: Comment on l'appelle, les guerriers du feu, ou bien je ne sais pas. Il y a même eu on
1: les
0: a dit,
1: soldats du feu.
0: les soldats du
3: Voilà.
0: feu, c'est ça. On a même dit des réfugiés du feu. Oh,
3: Et on
0: c'est
3: dit
0: la
3: que
0: désolation, hein.
3: c'est une baisse de ressources en eau et un stress hydrique prononcé sur l'ensemble de la région méditerranéenne. Vous voyez? Et c'est la même chose en Espagne. C'est la même chose.
0: Non, le vent emporte
3: C'est ça.
0: l'étincelle.
3: Vous avez cité le cas de l'Italie tout à l'heure.
0: Oui, moi j'étais même surpris un peu, mais j'ai vu que
3: C'est
0: c'était
3: ça.
0: vrai.
3: Donc ça échappe
0: Vous
3: à
0: avez
3: tout
0: parlé
3: contrôle.
0: du Canada aussi,
3: Bien
0: non?
3: sûr.
1: Oui.
0: Ah.
1: Qui brûle, il y a des forêts, des
0: Heureusement, les footballeurs n'ont pas brûlé.
3: Ah, mais, donc, pendant la période, vous avez vu,
0: Ah, ils buvaient l'eau.
3: on a intercepté les matchs.
2: Oui.
3: Même lorsque la France jouait,
2: pause, vous parlez de pause,
3: la France a fait
2: professeur.
3: plus d'une heure, bien 2 heures dans un match là, à cause de la situation, parce que
2: Oui,
3: les gens n'en pouvaient
2: oui,
3: plus.
2: oui, oui, oui.
3: Mais c'était sérieux.

0: Est-ce que vous savez qu'il y a eu des rencontres qui se sont déroulées dans des stades entièrement climatisés?
1: Voilà. Ouais.
0: Mon Dieu, quand est-ce que nous, on aura ce stade
1: Vraiment,
0: climatisé en Afrique? Hein, vous voyez toute l'énergie électrique qu'il faut dépenser
1: dépenser pour
0: pour
1: climatiser tout un
0: climatiser
1: stade.
0: Un stade.
1: Mais attends, Franck, moi j'ai entendu des chiffres fous là. Il y a des stades là qui font combien de places? 70 000 ou bien
2: Oui,
1: 70 000?
2: 80 000,
1: Ah,
2: 90 000 places.
1: d'accord. Donc les gens, les journaux. Parfois les réseaux sociaux nous mentent, quoi. 70 millions de
3: Non, non, non, non, non. Ça tourne souvent autour de
2: 70 000,
3: 70 000,
1: au plus,
3: 80 000,
1: voilà. Les
3: 80 000.
1: Mais 70 000, c'est pas petit. Hein.
2: Ah, mais c'est
1: 70 000 personnes réunies ensemble. Ah!
3: C'est un monde fou.
2: Et
1: bon,
2: vous
1: et puis,
2: voyez les places assises, c'est superposé. Bien, on a le sentiment.
1: Bien rangé, hein?
3: Superposé, vraiment.
2: On n'a pas le sentiment d'être au stade. Hein? On
1: ouais.
2: est dans un rôle aéré.
1: Ouais.
2: Vous voyez? Mais vous voyez, c'est en cela que Trump s'est permis ses exactions.
3: Encore Trump, et toujours Trump le pape. Encore lui, et toujours lui.
2: Parce qu'il a offert le confort. Ah, il s'est dit, mais il faut qu'il en bénéficie aussi.
0: Non, quand on parle de réchauffement climatique, il faut effectivement reconnaître que l'homme aussi, hein, certaines activités humaines viennent corrompre tout cela. Bon, quand on parle de déforestation massive, regardez ce qui se passe par exemple au Gabon. Regardez ce qui se passe en Amazonie.
1: Très
0: où
1: bien.
0: On détruit cette forêt qui aide justement à restructurer l'atmosphère, notre atmosphère, parce que quand on parle des gaz à effet de serre, c'est dramatique.
1: Et puis, il
0: n'y
1: a, pas
0: également...
1: que les effets, il n'y a pas que la forêt, mais ça détruit toute l'espèce animale, végétale.
2: Bien sûr, bien sûr.
1: Tout paraît. Tout part.
0: Mais je vous dis, par exemple, rien que ici, notre lagune, là, le Moukoué, moi, quand j'étais enfant, on allait pêcher des poissons, des carpes, de grosses carpes, là, au bord de la lagune, ici. Mais aujourd'hui, vous ne verrez même pas le menu frétin.
1: Tous ces espèces-là ont disparu à jamais.
0: Vous savez pourquoi?
1: Non.
0: L'usage des sachets que nous jetons, les détritus, les poubelles et tout ça, on détruit l'écosystème. Hein, vous voyez, et puis, ce qui fait qu'aujourd'hui, dans cette lagune, il n'y a pratiquement pas de poissons. Avant, vous vous promenez sur la berge, vous voyez les barques des pêcheurs. Vous voyez, par exemple, sur le lac Aimé, que j'ai vu assis bien.
2: Décrit dans sa chanson.
0: Oui, on ne voit plus toutes ces pirogues qui sont sur le lac Aimé. Promenez-vous, allez du côté de Sotomé, Gézin, tout ça. Il n'y a que les barques qui transportent les marchandises
1: ou les
0: passagers. Mais ce n'est plus les barques des pêcheurs. On les voyait jeter leurs filets. C'était un spectacle magnifique. Eh bien, tout cela est en train de disparaître.
1: Très bien, je vous en prie. Il faut que j'en parle. Parce que la région dont vous parlez là, moi j'ai fait toute mon école primaire dans cette région. C'est une région que je connais très bien. Et je vais vous donner un exemple sur la protection naturelle de l'environnement. Et je rends responsable, c'est-à-dire la modernité, la domination, c'est les blancs qui ont amené ça chez nous. J'ai fait mon école primaire dans une petite bourgade, ça s'appelle Akoriha. Akoriha, c'est situé au bord du lac Aimé.
0: Un très beau village que je connais très bien d'ailleurs.
1: Akoriha, c'est une.
0: En allant à Posotomé.
1: À Posotomé, c'est à 4 km de Posotomé. C'était un comptoir français au bord du lac Aimé. Et le marché d'Akoriha s'animait beaucoup. Les gens venaient de s'ébrouer et tout. Et sur le lac Aimé, non loin d'Akoriha, ça fait à peine 2-3 km du lac Aimé. Il y a une île qu'on appelle Mitobodji.
0: Mitobodji.
1: Ouais, c'est une petite île au centre du lac. Alors, les villageois ne comprenant pas comment la terre peut émerger au-dessus de l'eau, ont considéré ça comme un fétiche. Donc, on ne fréquente cette partie du lac Aimé, cette partie émergée de la terre, qu'une seule fois l'an. On va faire des cérémonies. Il y a, je ne sais pas, des chefs religieux, tout ça là. Mais si vous allez sur cette île-là, toutes les espèces végétales concentrées là, tout simplement parce que l'homme, il est interdit d'y agir et de par nos croyances, les oiseaux, les grands géographes béninois, tous connaissent Mitogoni, petite île. Vous voyez comment à travers nos traditions, on peut sauvegarder l'environnement, on peut garder. Il y a des arbres là qui sont, comment on les appelle, des arbres qui sont nés d'origine quoi, qui...
3: Aquatique.
1: Oh, je ne sais pas, les palétuviers.
3: Les palétuviers, oui.
1: Qui protègent l'environnement. Mais les oiseaux, les choses. Bocor, c'est un géographe, il fut professeur à l'université. Quand moi, je lui ai parlé de ça, il m'a regardé. Oh, il paraît que c'était sa terre de prédilection. Il connaissait bien ça. Et il m'a montré après les oiseaux, les espèces. Donc, voilà. En fait, c'est la technologie. Ça, je le dis. C'est la technologie qui est responsable de cette... Regardez. Hein? L'Afrique. Les régions, le Gabon, je ne sais pas, Centrafrique, mais c'est des fous, boisés, avec des richesses immenses, l'or, le cobalt.
0: Donc, quand on parle donc de ce réchauffement climatique, il faut tenir compte de certains effets, comme par exemple l'utilisation des engrais. L'utilisation abusive des engrais qui libèrent des gaz, viennent juste des gaz tellement puissants et qui sont nuisibles.
1: Bien sûr.
0: Moi, sur ma petite ferme que j'ai à Aglo, par exemple, on m'a proposé
1: c'est
0: une sorte d'engrais, mais pour, je ne sais pas si c'est de l'engrais, mais un pesticide, par exemple, qui détruisent un herbicide. Vous le mettez, ça détruit toutes les herbes. Et ça vous fait que le terrain est vraiment très propre et tout ça. Plein. Vous n'avez même pas besoin de venir désherber, sacler, tout ça. Ça détruit toutes les herbes et tout. Mais vous ne pouvez pas imaginer le mal que ça crée, justement. Mais pour pouvoir faciliter, pourquoi? Parce qu'on veut, il y a une sorte d'agriculture intensive qui nous pousse à utiliser le terrain. Or, quand on utilise cette agriculture intensive, nécessite un entretien.
1: Bien sûr.
0: Mais l'utilisation l'utilisation massive d'engrais.
1: D'engrais, pour augmenter de façon indéfiniment la production.
0: Aujourd'hui, regardez, prenez toutes ces mangues, ces belles mangues que vous voyez sur la tête de nos vendeuses au marché. Avant, vous prenez une de ces mangues, vous la déposez dans votre chambre. L'odeur.
3: Merci beaucoup, le pape.
0: L'odeur agréable. Aujourd'hui,
1: c'est des engrais.
0: Vous pouvez même l'enfourcher dans votre narine. Vous ne sentirez absolument rien.
1: C'est tout à fait vrai. Et Guy, ce que vous êtes. Regardez, vous avez des poussins d'un jour. On est capable de leur foutre des trucs là. Et ils grossissent rapidement.
0: Qu'on
1: mange là.
0: En 4 semaines.
1: C'est des poussins d'un jour. Et puis l'exemple que vous donnez à propos de la mangue, merveilleux. Vous avez nos mangues naturelles. Attendez, quand la période vient.
0: Ce qu'on appelle mango.
1: Mango, un gros noyau là.
3: Mango.
1: Et attendez sous un manguier. Vous n'allez pas attendre longtemps. Vous allez voir, ça va tomber. Wow. Prenez ça. Elle est fraîche. Vous n'avez même pas besoin de laver parce que ça vient juste de tomber. Mais si vous ne courez pas vite, vous avez les gamins qui sont aux alentours là avec les prépices en l'air. Là, ils vont vous prendre ça tout de suite. Mais c'est ça. Vous laissez mûrir. Oh, généralement, les fruits que nous avons maintenant, on a cueilli 6 mois à l'avance. On a tenu du délai de choses. Et c'est ça, l'agriculture dont Guy nous parle. Vraiment, l'agriculture modifiée et tout ça, là, c'est des dangers. Guy, nous vous écoutons avec beaucoup de plaisir.
0: Non. J'ai essayé de réfléchir. Il y a une époque où on a combattu l'essence bio ici. On a condamné le gouvernement, alors que ces pots d'échappement de voitures... Vraiment, on détruit...
1: L'origine de la pollution encore, voilà, ça. C'est très grave.
0: Vous voyez, c'est pour ça que nous, les hommes, c'est nos mains qui ont créé justement ce réchauffement climatique.
1: Ça, c'est vrai. L'homme.
0: Et je pense que nous devons faire un effort désormais pour éviter ces montées des eaux que nous observons.
1: Ces incendies qui viennent aggraver.
0: Voilà. Le niveau des océans qui submerge les côtières, les villes côtières, comme Cotonou, par exemple. Ouais. On dit que Cotonou est en dessous du niveau de la mer. D'accord, mais nos parents ont bien vécu sur cette terre-là, sur ces berges à Grand Popo. Mais quand on se promène aujourd'hui à Grand Popo, on est surpris de voir la mer qui s'approche tout doucement de ce que nous appelons la voie goudronnée, la route goudronnée.
1: La première voie était déjà envahie, ça a été dépassé. Moi, je me rappelle en 80, je ne sais plus, il ne faut pas que je me trompe, 76, l'ancien goudron, là, j'allais à Lomé avec ma petite bébé, là, mais l'eau me flottait doucement et je partais. Mais maintenant, mais l'eau a dépassé de près de 500 mètres déjà. C'est une nouvelle voie qui a été construite.
0: Et on parle également de crise alimentaire à cause de la sécheresse qui réduit les rendements.
1: Bien sûr, la terre.
0: Regardez, donc, on achetait le tongolo de maïs à combien à une certaine époque ? Aujourd'hui,
3: c'est
0: Donc aujourd'hui, bon, et puis l'élevage également. Vous savez que les bêtes, lorsque la bouse de vache et bon, c'est vrai que ça sert d'engrais, mais quand il y en a trop, ça réduit, ça nous crée des effets de gaz. Bon, moi, je crois que nous devons faire un effort, nous-mêmes d'abord, nous-mêmes devons faire un effort pour pouvoir réduire ces effets, ces méfaits là. Et puis même les transports. Les transports, quand on parle de transports, les tokpa-tokpa, les tokpa-tokpa.
3: Ça crée énormément.
1: On ne se rend pas compte, les déchets qui se déversent, la pollution, les effets, vraiment.
0: Donc, faisons attention, je crois, respectons la nature pour qu'elle puisse nous donner ce qu'elle a de meilleur.
2: Et dans cette affaire, dans cette aventure, pour ne pas dire mésaventure, vous voyez, la guerre a repris en Iran. C'est des bombardements à outrance, des armes tonnes, Guy Paco. Tout ça, là, va encore entraîner la chaleur. Ça va entraîner le changement climatique. Ça va aggraver la situation. Donc, moi, je dis, l'homme, c'est un éternel insatisfait. Et il veut quelque chose à la fois son contraire. Je ne sais pas trop. Et quand vous avez parlé de la politique agricole, l'utilisation excessive de l'engrais. Oui, vous savez, quand nous prenons le cas de notre pays, on était, quand moi j'étais au cours primaire, je ne sais plus combien de Bénouna on était. Je crois 6 millions, je me rappelle bien. Aujourd'hui, nous sommes à plus de 13 millions. Il faut nourrir toutes ces têtes-là.
1: Il faut nourrir. Sur la même terre.
2: Sur la même terre.
1: Il n'a pas grandi, mais qui sait qu'il a profité encore.
2: Voilà. À l'époque, moi, j'étais enfant. Aujourd'hui, je suis père de famille. J'ai mis au monde des enfants, ainsi de suite. A dit, ça s'est multiplié partout. Il faut que tous ceux-là mangent. Il faut que tous ceux-là s'habillent. Ceux qui ont des moyens d'acheter des moyens roulants, il faut qu'ils achètent. C'est l'utilisation du carburant. Donc, vous voyez, aujourd'hui, les gaz que nous utilisons dans nos maisons, mais tout ça, là, contribue à cette situation-là. Et moi, je me dis, finalement, tout échappe au contrôle.
0: Nous sommes tous responsables. Nous sommes tous responsables. Et nous devons prendre conscience, maintenant, de ce qui nous menace et ce qui menace justement les générations futures. Parce que nous, quand même, nous avons pu tirer notre épingle du jeu, mais pensons à nos enfants. Pensons à nos enfants. Vraiment, je crois que quand on se retourne et qu'on regarde derrière nous ou qu'on essaye de penser à l'avenir de nos enfants, je crois qu'il y a de quoi se mettre à avoir des frissons et trembler et nous dire que nous n'avons pas le droit de léguer cet héritage-là à nos enfants. Nous devons dès à présent commencer à prendre conscience de ce qui risque de nous arriver avec le réchauffement climatique. Nous nous battrons pour pouvoir libérer nos espaces des sachets plastiques. Nous devons nous battre pour pouvoir planter beaucoup plus d'arbres. N'est-ce pas? Battre construire beaucoup plus d'arbres et faire l'effort d'éviter ces déforestations massives que nous observons un peu partout, l'utilisation de tous ces arbres. Et Dieu merci, vous avez vu nos ancêtres, par exemple, ils avaient les forêts sacrées. Les forêts sacrées, c'était quoi? Oui, c'était rien, c'était pour protéger la nature, c'est tout simplement. Voilà. C'était rien que pour protéger.
1: Ah oui, il y a les forêts sacrées. À Port-Novo, voilà. Il y a des forêts sacrées.
0: Oui, pourquoi ne pas continuer?
1: C'est à partir de notre culture.
0: Nous voulons tous
1: une réponse.
0: Nous voulons tous avoir notre carré, notre maison, et nous ne voulons pas planter des arbres. Moi, je vois des maisons, des gens qui construisent leur maison, c'est du béton depuis l'entrée jusqu'à là. Il n'y a même pas d'espace pour une seule brindille d'herbe.
1: C'est pas bon.
0: Non, c'est pas bon. Au moins un arbre dans la maison. Au moins un arbre.
1: S'il te plaît, on dit souvent que qui a planté un arbre dans sa vie n'a pas vécu inutilement.
0: Voilà, que ça nous serve de leçon.
1: C'est ça qui régule la... Franck a dit la dernière fois, on parlait de... On dit, moi, je disais le petit... Je parlais du Courasson. Forêt naturelle, plage naturelle, sauvage, l'ouvert, ils vivent de ça là. Et Franck a dit que, mais si vous respirez bien, le sport, la base, c'est la respiration. Oui. Or, qu'est-ce qui nous provoque la respiration? C'est les arbres.
3: Oui.
1: C'est les arbres. Donc, respirer, il faut respirer. Or, si nous respirons de l'air pollué,
3: nous allons... On sera toujours malade. On sera toujours malade, c'est ça.
1: Respirez bien. Et dormez bien aussi, hein, le sommeil, c'est important.
0: Nous allons regarder nos villes et nos capitales, mais en chanson, nos villes et nos capitales enchantées. Et nous allons saluer notre ami Didier Samson, qui est dans l'avion actuellement et qui vient tout doucement à Cotonou. Et ce soir, à partir de 20h, si tout se passe bien, s'il n'y a pas trop de retard, eh bien, nous aurons le plaisir de l'accueillir à Cotonou. Ce soir, c'est une émission enregistrée que nous allons écouter.
1: La magie de la radio. Voilà. Je me suis toujours trompé. J'ai pas compris.
0: Certaines émissions sont en direct. Il est à Paris. Mais là, il sera à Cotonou à partir de ce soir. Donc, samedi prochain, on aura le plaisir de l'avoir en direct dans ce studio. Et je crois qu'il est très heureux de revenir au bercail, comme on dit. Eh bien, à part de samedi, donc, nous aurons notre ami, notre frère, notre bon journaliste, bon animateur, Didier Samson, en studio. Amis auditeurs, préparez-vous donc à le recevoir à l'instant même dans Regardons la musique.
4: Chers amis de Week-end à tout vent, bonjour, bonjour, nous voilà de retour pour de nouvelles aventures visuelles et musicales. Aujourd'hui, nous allons regarder nos villes, nos capitales enchantées. Oui, nos villes, nos capitales, elles sont belles en musique. Et comme d'habitude, on fait très peu de place au blabla, on laisse la place à la musique. Mais la charité bien ordonnée commençant par soi. On va s'intéresser à notre belle ville de Cotonou, la capitale enchantée. Et par qui? Eh bien, par Gopal Das, notre national slammer, qui dit bien Cotonou, la ville à l'embouchure du fleuve de la mort. Un sublime chant qui sublime justement les quartiers de Cotonou. Il visite les quartiers de Cotonou. Gopal Das, Cotonou.
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1: Et oui, vous avez entendu Gopaldas dans la pure tradition des paroliers de la littérature orale, signe lui-même de son nom, il signe son œuvre, vous l'avez bien entendu. Voilà, partons maintenant dans un petit tour du continent et nous allons tout simplement commencer en 1960, l'année des indépendances. Et l'African Jazz du Grand Calais a chanté Léo. Léo, c'est le diminutif de la capitale, Léopoldville. Léo pour Léopoldville, la capitale du Congo belge. Tout ceci en hommage au roi des Belges, Léopold II. La ville a donc pris le nom de Léopoldville, chantée par l'African Jazz. Pessa le tout.

De 1881 à 1965, la capitale du Congo RDC, Congo belge à l'époque, s'est appelée donc Léopoldville. C'est en 1966 que cette ville a été rebaptisée par le président Mobutu, qui l'a fait appeler Kinshasa. Kinshasa donc en 1966. Et Kinshasa en langue Kikongo, ça veut dire le marché au sel. Et c'est cette ville-là que, et d'ailleurs c'est la troisième ville africaine hein, par le nombre d'habitants. Après Lagos, le Caire, il y a Kinshasa à plus de 20 millions d'habitants. Et c'est cette ville-là que le rappeur Ninho, soutenu dans cet exercice par Fally Ipupa, va chanter Kinshasa.

0: Allez, continuons notre petit tour d'Afrique et arrêtons-nous dans un pays où le nom de la capitale se décompose en quatre syllabes, un nom exotique qui fait pays lointain, mais en même temps si proche et familier, c'est Ouagadougou. Alain Barrière, le français, l'a chanté, Monde Rivel, la guadeloupéenne, mais beaucoup d'autres aussi, hein. Ben, j'ai choisi de vous faire écouter la version du compositeur-interprète camerounais aux chansons humoristiques, mais qui ici a pris tout son sérieux pour composer et chanter Ouagadougou au soleil. Francis Bébé.
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dans le genre, je dis les choses qui t'a blessé certains. Maître Gazonga est passé maître justement la matière. Il veut chanter sa capitale, N'Djamena, mais s'acharne d'abord sur d'autres villes africaines dans lesquelles il aurait souffert. Il préfère sa capitale, N'Djamena, c'est son droit. N'Djamena donc par Maître Gazonga qui a tout simplement appelé sa chanson « Jaloux saboteur ». Maître Gazonga. 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

Et du Tchad, descendons maintenant en Afrique équatoriale, on va rester au Gabon, mais on va remonter aussi un peu le temps, on remonte dans les années 60 pour écouter une chanson aux paroles bienveillantes cette fois. On n'est jamais mieux servi que par soi-même, donc nous allons retrouver, je vous le promettais, nous allons retrouver Hilarion Gemma avec son groupe Afro Succès. Il a chanté l'indépendant de son pays, le Gabon, mais en même temps, la capitale Libreville. Hilarion Gemma, Libreville.

Et comme tout n'est pas mauvais chez autrui, nous allons rester au Gabon et plus précisément à Libreville. Dans le 3e arrondissement de la capitale, c'est le centre-ville, le cœur de la cité. Béninois, Congolais, Ivoiriens, Nigériens, Ghanéens, Sénégalais, tout le monde se retrouve dans ce quartier. Le quartier, c'est Nombakele, quartier cosmopolite de Libreville, où Pamelo Monka, le Congolais, a trouvé son amour.

Dans le même temps de séduction de la capitale qui fait rêver, on va retrouver Mbilia Bel. Mbilia Bel, la chanteuse congolaise, avec la frisa internationale du seigneur Rochoro Taboulé. Nous sommes au début des années 80. Elle dit qu'elle y a trouvé, à Nairobi, au Kenya, elle y a trouvé certainement son bonheur. Nakei Nairobi, Mbilia Bel.

Les Camerounais en sport comme en musique ne se laissent pas compter. Ils sont incontournables sur la scène musicale et culturelle globalement en Afrique. On a entendu tout à l'heure Francis Bébé chanter Ouagadougou. On va écouter maintenant André Marie Tala dans un titre où lui-même chante sa capitale Yaoundé. Je vais à Yaoundé, André Marie Tala.

Yaoundé, Yaoundé, la capitale. Le thème évoqué ici par André-Marie Talla, c'est l'attractivité de ces villes nouvelles, villes de toutes les tentations, belles mais aussi cruelles, parfois et souvent d'ailleurs. Un autre musicien camerounais, incontournable lui aussi de la scène musicale africaine et de la world music en général, c'est Manu Dibango. Il a composé un morceau pour Douala sur son album Soul Makossa et compose donc un titre pour Douala, mais plus précisément pour New Bell. C'est le quartier chose, le quartier des affaires, là où tout se passe. Et je vous propose donc d'écouter New Bell de Manu Dibango.

Et oui, ville chaude, attractive aux multiples contradictions, mais aussi porteuse d'espoir. C'est ce que chante en 1988 Eddy Grant. Eddy Grant est originaire de Guyana. Guyana, c'est la Guyane britannique au nord du Brésil. Adepte de Rasta, il a été le leader du groupe Vesicles. Mais nous parlons de lui ici, aujourd'hui, parce qu'il avait composé une chanson nommée Gimme Hope Joanna. Joanna, c'est le diminutif affectueux pour cette grande ville sud-africaine nommée Johannesburg en Afrique du Sud, donc c'est une des plus grandes villes, hein, Johannesburg. Et c'est encore l'apartheid en 1988, et c'était encore l'apartheid. Nelson Mandela était encore en prison et Eddy Grant lui a dédié cette chanson dans laquelle on note bien la différence entre espoir et espérance. Espoir pour l'émotion, l'attente d'un jour meilleur, et puis l'espérance, ma foi, pour justement la foi dans l'avenir. Gimme Hope, Joanna, Eddy Grant.

Les villes, dans leur caractère cosmopolite, sont aussi le lieu de tous les possibles. C'est aussi beaucoup de joie, malgré les peines, les douleurs. Chacun y trouve son petit bonheur. C'est en substance ce que chante Nel Ngabo, le Rwandais, qui chante donc sa capitale, Kigali.

Et oui, voilà, nous allons continuer comme ça le tour du continent africain pour visiter les capitales chantées. Mais on va pas toutes les faire, on va en choisir quelques-unes. Et justement, que dire de la capitale de l'Union africaine, là où l'African House, la maison de l'Afrique a été érigée, Addis-Abeba, la capitale de l'Afrique en Éthiopie. Eh ben, il n'y a pas grand monde hein, sur la scène musicale pour chanter Addis-Abeba, à part un Suédois, un artiste de la dancehall, une variante du reggae jamaïcain. Il est nommé Million Stylers. C'est un Suédois, mais de père japonais, de mère française. Il est donc à Stockholm, a grandi dans la banlieue de la capitale suédoise. Donc il est suédois aujourd'hui. Il a baigné dans un milieu culturel cosmopolite où tout le monde se croise, tout le monde se rencontre. Et il a développé tout de suite un goût pour les musiques du monde, en l'occurrence le reggae et puis le hip-hop. Il mélange les deux genres et écrit justement pour l'Afrique, Addis Ababa pour les anglophones, Mylon Stylus.

0: nous continuons notre tour des capitales africaines enchantées. Et ces capitales, nous l'avons dit, qui ont un aspect multiculturel et ont développé même des caractères spécifiques, des originalités et des spécificités, des exclusivités. On n'arrivera pas de qualificatif pour la singularité de nos capitales. Et nous allons faire une petite escale à Accra pour écouter le rappeur Medical qui nous propose, lui, Medical, lui, il s'appelle Medical, il nous propose, lui, son regard sur Accra.
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Allez, un petit saut d'Accra et on tombe à Abidjan, la capitale d'à côté. Une des villes les plus chantées. Hein. Les Ivoiriens eux-mêmes jouent les premiers rôles. Plus de 20 titres pour chanter Abidjan. Toutefois, il faut dire que les premiers à avoir chanté Abidjan, ce sont les Congolais. Hein. Les Congolais de Kinshasa, RDC. Ils étaient fascinés par cette capitale voulue par l'ancien président Houphouët-Boigny. Rochoro, Dr Nico, etc. ont bien chanté Abidjan. Maintenant, revenons aux Ivoiriens eux-mêmes qui disent de leur capitale Abidjan qu'elle est la plus belle ville du monde. Mais comme toute ville, elle a ses secrets, elle a ses codes. Abidjan a ses codes. Il faut les connaître, sinon on perd la tête. C'est l'artiste, l'unique, dans un zouglou endiablé qui nous chante Abidjan est risqué.

Allez, une petite excursion hors du continent, un petit saut hors du continent avec des artistes africains tout de même. Et ils sont sud-africains. Une autrice et chanteuse nomme Sebo Zikode. Et elle écrit une chanson en Zulu, chanson produite par un autre sud-africain, Master KG. Et la chanson écrite en 2019 était écrite au départ pour dire des prières. Et c'est une chanson écrite pour la capitale universelle, la capitale de toutes les religions, Jérusalem. Cette chanson écrite donc en 2019 passe presque inaperçue, mais retrouve une nouvelle vie très vite, hein, grâce au Covid-19 et au confinement mondial. Pour ceux qui travaillaient, malgré tout, masques et distanciation sociale de rigueur, tout le monde se tient à un bon mètre les uns des autres, et cette histoire donne des idées à des jeunes de Luanda, en Angola. Ils mettent au point une chorégraphie, danser à bonne distance de son voisin avec une assiette pleine de nourriture dans une main et danser donc sans faire tomber sa nourriture et son assiette. Ils postent leur chorégraphie sur TikTok, le réseau social, et cela devient viral. Les hôtesses de l'air, les stewards, les ouvriers sur les chantiers, les infirmiers, les infirmières dans les hôpitaux, tout le monde se met à danser sur cette chanson. On prend la pause pour s'égayer un peu dans un monde donc de désolation. Et Jérusalem devient un tube planétaire. La chanson est reprise en Europe, en Afrique bien sûr, mais également aux Amériques. Jérusalem de Nom Sebo Zikode avec Master KG.

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1: Eh oui, il suffit de peu parfois pour laisser ses ennuis au placard, s'évader un peu. Et pour s'évader, une capitale s'est fait une réputation régionale. C'est Lomé, la capitale du Togo, la ville où on aime passer le week-end. Je vous ai trouvé un résumé de la chose avec le rappeur Lekram. Lomé est doux.

Voilà, c'est sur ces douceurs que nous allons nous quitter pour nous retrouver déjà samedi prochain. Guy Médard Davito a été fantastique à la mise en onde. Sébastien Yawedeou, toujours égal à elle-même, douce et gentille, la réalisatrice de rêve. Et quant à moi, ben, je vous dis à samedi prochain. Amusez-vous bien.

0: C'est bien vrai, c'est bien vrai, c'est bien vrai. Lomé vit un week-end. Mais un week-end à tout vent, c'est encore meilleur, n'est-ce pas, Guy Médard? Et là, nous avons traversé un grand nombre de villes à travers de belles chansons présentées par des chanteurs et compositeurs très malicieux. Et grâce à la magie et à l'intelligence, je dirais pas l'intelligence artificielle, l'intelligence réelle de notre ami Didier Samson, accompagné par Guy Médard, Davito et Sébastien Yaouédérou. Eh bien, Didier Samson, que nous retrouverons samedi en direct là dans notre studio. Eh bien, nous avons visité Cotonou, Lomé, Accra, Abidjan, N'Djamena, Libreville, Léopoldville, Kinshasa. On a même traversé Jérusalem, une très belle mélodie d'ailleurs. On est allé à Addis Abeba. On a voyagé à travers beaucoup de villes et ça, c'est grâce à Didier Samson qu'on retrouve samedi prochain. Eh bien, à la réalisation du week-end à tout vent cet après-midi, c'était Sébastien Yaouédérou, à la mise en onde Guy Médard Davito, à la production Cosmos Capo, professeur Émile Jules Avallo. Merci, on se retrouve samedi prochain
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0: On retrouve aussi Franck Aguinou la semaine prochaine.
2: Oui, naturellement, on se donne rendez-vous samedi à partir de 14h30 minutes.
0: Et on aura celle qui vient apporter le rayon de soleil dans ce studio, la belle et charmante Elvira Gbekponu, qu'on retrouvera samedi prochain également, avec beaucoup de plaisir.
3: Oui, bien sûr, on se retrouve samedi prochain.
0: Surtout que votre professeur sera
3: Ah
0: là,
3: oui, je
0: Didier
3: suis
0: Samson.
3: très très patiente.
0: Voilà. Marc
4: On se
0: Aglo.
4: retrouve le samedi prochain, le rendez-vous est pris.
0: Bon, Félix Sondé est toujours en séance, sinon on l'aurait pris en direct. La réunion n'est pas encore terminée, mais samedi prochain, il sera des nôtres. Et puis, bon, moi, c'est Guy Paco. Je suis très, très, très heureux de vous retrouver, comme d'habitude. Mais samedi prochain, ce sera encore meilleur. Je vous le promets, je vous assure. Cosmos Capo.
5: Merci beaucoup, amis auditeurs. Nous sommes à la fin de cette émission et nous prions les dieux que samedi prochain, vous serez également des nôtres.
0: Oui, et samedi prochain, il pleuvra pas. Il n'y aura pas d'inondation.
5: D'inondation.
0: Il
5: En
0: n'y
5: tout
0: aura
5: cas,
0: pas d'incendie. Il n'y aura que des bonnes choses.
5: amen, amen, amen.
0: Il n'y aura que de
5: De
0: bonnes
5: bonnes choses.
0: choses. Que des bonnes choses. Eh bien, à mes auditeurs, on se retrouve samedi prochain. Et on dit tout simplement. Hey, ya, ya, ya, ya, ya, ya, ya.

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2: Bienvenue à tous dans la rubrique de la caravane du matin qui informe et qui vous fait parler en studio avec moi ce matin, monsieur Adrien Amoussou, et au bout de fil, monsieur Ernest Bagidi, pour mener le débat. Et vous qui nous écoutez en ce moment, écrivez-nous vos commentaires par WhatsApp au 01 97 17 76 20 et sur notre page Facebook Expression Libre. Tunisie, la justice est devenue une fonction administrative qui exécute les ordres. 5 ans après le coup de force constitutionnel du président Kais Saied, le 25 juillet 2021, l'heure est au bilan. Pour l'Association de défense des droits humains et intercession, l'un des points noirs de ces 5 années, bien sûr, est également le démantèlement, je veux dire, de l'indépendance du système judiciaire en Tunisie. Monsieur Ernest Bagidi, bienvenue, bonjour.
3: Bonjour Romain, bonjour à tous.
2: Vous l'aurez compris, nous sommes en Tunisie où le démantèlement, le droit de défense, bien sûr, pose problème.
3: Vous pouvez me répondre à la question, s'il vous plaît, monsieur.
2: Oui, le démantèlement de la démocratie et de l'état de droit pose problème en Tunisie.
3: Non, tout à fait, tout à fait. Je crois que on a connu une situation il y a quelques années dans toutes ces zones, je crois, on a la Tunisie, l'Égypte, qui ont connu un vent qui a soufflé. Et finalement, on avait pensé que avec le départ de l'ancien président qui à un moment donné, les partis, la Tunisie est rentrée dans une nouvelle turbulence. L'actuel président qui est venu avec sa stratégie qui n'était pas du tout en phase avec la motivation de cette révolution qui s'était déclenchée en ce moment-là. Et aujourd'hui, visiblement, on a l'impression qu'il est en train de fouler, de mettre en parenthèse tous ses acquis au plan, je ne dirais pas démocratique seulement, le droit de l'homme, puisqu'il y a des manœuvres politiques, il y a des décisions au niveau de la justice qui parfois crèvent l'œil. Aujourd'hui, les populations tunisiennes ont de la peine à s'exprimer, vous exprimer. Il peut arriver qu'on vous oppose quand même certaines exigences en termes de justification de ce que vous avez dit, un peu comme si vous n'avez pas le droit de vous prononcer sur la gestion du pays. Donc ça vous dit simplement que au niveau des droits de l'homme, il se pose un problème. Vous avez, et on a connu à la limite, mais à ce niveau, ça a été maîtrisé, où il y a fait un semblant de développement même de ce que nous pourrons qualifier de vent xénophobe, je pourrais dire. Et cela a été maîtrisé, mais ce dont il est question aujourd'hui, c'est l'expression des droits acquis et qui semble être verrouillé. Et tout ça, c'est dans le sens de s'éterniser, probablement, pour voir, c'est là où l'aspect de la démocratie vient rejoindre. Sinon, on peut effectivement vouloir tordre le cou à certaines pratiques démocratiques sans aller à l'excès. Mais visiblement, vous n'avez pas le droit de vous exprimer comme bon vous semble en Tunisie. Donc les libertés d'expression et d'agir sont désormais contrôlées. Et c'est ce qui fait que ces organisations qui ont pour rôle de dénoncer les dérives en la matière les vont commencer par se lever désormais en Tunisie. La Tunisie qui aurait pu être un modèle parce qu'ils se considèrent plus proches des grandes démocraties, je veux parler des démocraties du Nord, Mais malheureusement, ce à quoi on assiste aujourd'hui n'est pas du tout rassurant.
2: Monsieur Adrien Moussou, bonjour.
4: Bonjour Robin, bonjour amis auditeurs.
2: À suivre cet extrait de l'ONG Intercession, peut-on conclure que la Tunisie retourne à ses vieux démons?
4: Forcément, M. Choky, M. Bagdi le disait tantôt, après ce mouvement, cette révolte qui a fait descendre dans la rue les Tunisiens qui réclamaient la liberté d'expression, l'état de droit, et qui devrait s'appuyer sur ces principes fondamentaux. Vous n'êtes pas sans savoir que Zine El Abidine Ben Ali a été pratiquement contraint à quitter le pouvoir. M. Choky, avons cru qu'en inaugurant une nouvelle ère, l'ère de démocratie, du respect des droits de l'homme, la liberté d'expression, la Tunisie devrait renouer avec ses principes démocratiques. La mairie n'en a été. Cette université, le président actuel n'est pas moins universitaire, non? Un juriste, dit-on. Et les populations, dans leur grande majorité, avaient cru que, avec son arrivée au pouvoir, les choses iraient dans le bon sens. Mais elle n'est pas compte, dit-on, M. Choky. Les voilà, comme le dites si bien, retournés à leurs vieux démons. Voilà la Tunisie, retournée à ses vieux démons. Et les tarés d'évidence qui ont été dénoncés reviennent au galop là, pratiquement. Vous comprenez bien, président qui tient à conserver à lui tout seul les pouvoirs et tous les pouvoirs, pratiquement, de la République. Donc, c'est ça qui est la question. Jusqu'à ce que cette ONG Intersection vienne à faire le bilan, parce que, évidemment, je crois savoir que c'était dans un rapport que tout ça a été décrié. Avant-hier seulement, je crois, hein, si j'ai bien suivi les détails relatifs à cette information-là, parce que c'est dans un rapport rendu officiel ou publié le 28 juillet dernier que cette ONG a décortiqué les violations et les pressions sur la justice, par exemple, en Tunisie. Donc, ça veut dire que là également, la question qu'il faut se poser est de savoir si les juges, tous les juges sont si indépendants que ça. On me dira que ce n'est pas seulement en Tunisie que ça se passe, que dans bien des cas, dans bien des pays, il y a des juges aux ordres, d'autres qui ne voulant pas se soumettre, bon, on est obligé de leur faire la peau, de leur faire la peau, M. Choky. Donc, c'est ce dont il est question. Effectivement, c'est dommage et regrettable que la Tunisie retourne à ses vieux démons.
2: M. Gwagidi, que comprendre par la justice est devenue une fonction administrative, une justice aux ordres?
3: Non, mais c'est simplement dire que les décisions qui sont prises à ce niveau sont des décisions qui sont validées entre griffes au niveau administratif par le pouvoir en place. Donc, le droit n'est pas dit. Donc, c'est selon... Enfin, pour certains dossiers, surtout les dossiers politiques, c'est pour le bon vouloir du président.
2: Une petite déconnexion. Monsieur Adrien Moussou, pourquoi parle-t-on de coup de force constitutionnelle en Tunisie?
4: Oui, parce que le président, je le disais tantôt, s'est arrogé pratiquement tous les pouvoirs, M. Choky. C'est ce dont il est question. Donc, vous n'êtes pas sans savoir que, bon, il ne souffre pas la moindre contradiction.
2: Oui, M. Bagdi. Oui, M. Bagdi.
3: Oui, donc, par contre, je voudrais dire l'appréciation, sinon, oui, la confère de la justice, lorsqu'on est en face, effectivement, d'abus au plan politique, me paraît un peu réducteur. Aujourd'hui, ces organisations estiment que la justice, elle est devenue éducative administrative, mais simplement parce que certains acteurs politiques sont persécutés. Malheureusement, c'est là, je ne suis pas très d'accord, je ne fais pas la même lecture. Prenez les décisions qui sont aujourd'hui querellées. Ces décisions concernent combien de personnes en Tunisie? Ils sont très, très minoritaires. Il y a bien d'autres dossiers qui concernent les populations, des gens dont les dossiers ne sont pas instruits pendant des années. On finit par les juger. Et ils ont pratiquement passé 10 ans en tôle, alors qu'on les condamne pour 1 an ou 2 ans. Donc, le reste, et qui pourra l'assumer? Donc, moi, je crois que l'évaluation, les éléments d'évaluation de la justice utilisés aujourd'hui ne me semblent pas pertinents. Certes, on sait que c'est des acteurs qui sont influents dans les systèmes de gouvernance dans nos différents pays. Mais pas pour autant et qu'il faut réduire, il faut évaluer l'appréciation du fonctionnement de nos justices par ce seul élément-là.

0: Je serais d'accord que beaucoup d'autres points soient cités. Aujourd'hui, l'état de nos prisons, et quand on parle de la justice, oui, ne voyons pas qu'au niveau des tribunaux, depuis les commissariats, les gendarmeries et autres, ce qui se fait. Il y a combien de tribunaux sont installés pour quel nombre de populations? Combien de magistrats a-t-on recruté pour instruire quel nombre de dossiers? Tous tendances confondues. Mais je ne les vois pas se prononcer de manière, oui, ils le disent par moment, mais de manière aussi grave qu'on le dit lorsqu'il s'agit des dossiers politiques. En fait, c'est ça que j'ai voulu ajouter en disant, certes, et puis, ces dossiers politiques, c'est entre deux acteurs qui se connaissent aussi très bien. C'est des jeux de chaises, c'est des jeux de rôle, à la limite. Parfois, le jour où vous les voyez, ils donnent l'impression de ne pas être sur la même longueur d'onde, mais dans la nuit, vous les retrouvez dans une autre harmonie. Et ça, ce n'est pas dans tous les cas, mais ça vous dit simplement que réduire l'évaluation de la justice sur un seul déterminant, celui-là qui concerne les acteurs politiques, me semble un peu réducteur. Mais ce n'est pas pour autant qu'il faut banaliser cela, mais ça vous dit qu'effectivement, on voudra simplement dire que les juges ne sont plus libres de dire le droit dans ce pays. Ils sont obligés d'attendre une injonction qui viendra de quelque part et d'orienter leurs décisions. Est-ce que c'est ce qui est réellement fait? Ça, c'est un commentaire que nous faisons de cette déclaration. Et je veux simplement dire que c'est ma compréhension de cette phrase-là.
1: Monsieur Adrien Moussou, pensez-vous que pour atteindre leur objectif, les chefs d'État qui ne supportent pas les contradictions soient obligés, n'est-ce pas, donc d'affaiblir l'État de droit et le système judiciaire?
2: Oui, parce que s'ils n'affaiblissent pas le système judiciaire, ils ne pourront pas atteindre l'objectif. N'êtes pas sans arrêt dans certains pays. Bon, on a comme impression que les instructions sont données forcément au juge. Telle personne qu'on ne devrait même pas condamner. On tourne, trouvez-lui quelque chose. Ah oui, c'est ça le problème. Ou vous êtes surpris de constater que, bon, après avoir interpellé telle personne ou telle autre, vous consultez les dispositions légales en vigueur, l'infraction n'est pratiquement pas constituée, mais on trouve votre chef d'accusation ou d'autres chefs d'accusation. Vous comprenez bien, monsieur Chouki? C'est-à-dire que affaiblir le système judiciaire prend également par là lorsque on donne des instructions, des ordres aux magistrats, aux juges. En leur disant, par exemple, en catimini, bon, c'est tel, flanquez-lui 20 ans, flanquez-lui 50 ans, flanquez-lui 30 ans. Bon, j'exagère à peine, je caricature les choses. Mais là, me direz-vous que le juge qui, en son âme et conscience, cautionne et fait appliquer, il est vraiment libre, il n'est pas libre. Vous comprenez bien? Et en Tunisie, l'état d'espèce vous a dit, que la justice est devenue une fonction administrative qui exécute les ordres. Parce que c'est vrai que ces magistrats-là qui n'ont pas voulu se soumettre, également là, ils ont eu des problèmes avec le pouvoir en place. Je parle du pouvoir du président Kais Saied, M. Chouki. Donc c'est ce dont il est question. C'est préoccupant. Et il n'y a pas qu'en Tunisie. Et ça se vit, mais la situation est devenue si criarde en Tunisie qu'il faut en parler parce que justement le 25 juillet dernier, à moins que je me trompe, date anniversaire de l'indépendance de ce pays-là, je crois savoir, et c'était à l'occasion donc de la proclamation de l'indépendance de ce pays-là que l'ONG Intersection, non, c'est le nom de l'ONG, a pu se pourfendre de ce communiqué-là qui met en relief le constat amer fait relativement à l'état de droit et au démantèlement des fondements de la démocratie, M. Choki.
1: Monsieur Guagidi, quel bilan alors pour Kaïs Saïd?
0: Non, je crois qu'il y a une grosse déception en Tunisie, ça il faut l'avouer. Donc, les Tunisiens sont dépassés. c'est de passer par cette gouvernance avec la main de fer. Les acteurs politiques sont totalement étouffés. Donc, il faut dire que le bilan globalement, sur le plan démocratique, me semble un peu négatif. Maintenant, les questions sociales, elles sont transversales. Tous les pays connaissent un peu de turbulence à ce niveau-là, en lien avec les différentes crises auxquelles on est sujet. Donc, moi, je crois que il serait quand même important que le président revoie son approche. Mais on est en politique. On ne sait pas exactement en face de lui. Et les forces qui lui sont opposées et qui probablement l'auraient amené à durcir le temps juste à ce niveau. Mais il y a un risque. Il y a un risque tout de même. Le printemps arabe qu'on a connu, vous rappelez bien que c'est un ras-le-bol qui a poussé à cela. Il ne faut pas que cela revienne, puisqu'aujourd'hui, il y a quand même d'autres indicateurs qui guettent ces occasions-là et qui pourront en profiter. Je veux mon regard, je veux parler du djihadisme aujourd'hui, qui détaille pratiquement aucun pays, donc il serait important que très rapidement ce qui est en train d'être dénoncé et soit intégré. Ce n'est pas si difficile que ça. Et ça, je ne sais pas ce qu'on met dans le pouvoir et qui pourrait éblouir à ce point. Donc, c'est simplement dire que la situation, elle est très bien préoccupante. Et si on doit faire un bilan, je disais tantôt que il ne serait pas négatif sur le plan de la démocratie, du respect des droits de l'homme. Et de nos jours, c'est des points qui ne sont pas admissibles. Ça fait partie des points d'évaluation de nos différents États. Donc il serait important que cela soit revu par le président tunisien.
1: Monsieur Adéansou, pensez-vous aussi qu'il y a déception au plan socio-économique?
2: Ah, monsieur Choki, forcément, le bilan, vous posez la question, vous posiez tantôt la question à monsieur Elesbagui de savoir qu'est-ce qu'il faut voter concrètement au plan du bilan. Non, un bilan, je dirais, mi-figue, mi-raisin. Hein. Bon, d'autres parleront de mitigé. Parce que c'est un bilan ponctué de polémiques, monsieur Choki. Oui, c'est vrai, on me dira que pourtant le président a été réélu en 2024, et après. C'est quelqu'un, on l'a dit, en plus du démantèlement d'institutions. Il y a eu la répression des opposants politiques. Au point où, je crois savoir, que des centaines dans la rue, des Tunisiens ont manifesté pour marteler que appartenir à l'opposition n'est pas un crime, M. Chouki. La répression des opposants politiques, des pressions énormes sur la liberté d'expression, le mauvais traitement à l'égard des migrants subsahariens. Et là, voilà, lui a encore interpellé là. À moins que la Tunisie ne fasse pas ou ne fasse plus partie de l'Afrique et du continent africain. Je suis choqué. Et puis, n'oublions pas, une crise économique. Et c'est sur le gâteau, excusez mon ironie ou mon cynisme, à la limite, le délestage, M. Choqué. Non, c'est ce dont il est question, ça. C'est ce qu'on peut mettre dans le bilan, parce que le bilan au plan social, s'il n'est pas bon, cela a forcément des répercussions fâcheuses sur le reste, M. Choki. C'est vrai. Venez au pouvoir par la politique, certes, mais avez promis qu'au plan social ou économique, vous releverez un certain nombre de défis. Parce que ce sont deux maillons importants de la chaîne, M. Choki, pour que la République tienne, pour que le pays tienne, pour que le pays se développe, pour que la nation soit prospère, pour qu'il y ait véritablement le bien-être des populations. Eh oui, au plan économique, social, vous devrez pouvoir batailler dur pour que les populations soient satisfaites par rapport à leurs aspirations. Mais une fois que certains ont conquis le pouvoir, ils pensent tout simplement à comment le conserver. Quand vas-y, Marie? On est bien. Donc, c'est ce qui nous amène à cette fâcheuse situation-là en Tunisie, à l'heure du bilan. N'oubliez pas, la Tunisie, l'indépendance, ce n'est pas un doute comme nous autres. Hein. On disait tantôt, c'est depuis 1957 que la Tunisie est indépendante. Donc, on me dira que ce ne sont pas les mêmes dates, ce n'est pas le même mois. Mais la réalité, forcément, au plan socio-économique, à des nuances près, ne sont pas si différentes, monsieur Choki.
1: Monsieur Wagdi, redoutez-vous vraiment un éventuel soulèvement en Tunisie en faisant allusion au printemps arabe?
0: Nous n'en sommes pas très très très loin, parce que je me rappelle très bien lorsque le président Ben Ali, bon, il y avait ce gros soulèvement, on a vu ce que ça a créé. Et c'est suite à de pareilles situations qu'on a connu cela, et il n'a pas souhaité que cela arrive. Nous n'en sommes pas très très très loin, mais j'espère qu'on peut, je pense qu'on peut bien rattraper cela. Et quand vous avez vu avec le président tout ce que ça a créé après son départ, le mécontentement de la population. J'ai eu cette chance-là d'aller voir dans une mission, j'ai vu la résidence du président Ben Ali, mais vous allez vous dire, et tout ça là, pour en finir là,
2: C'est cossu, hein,
0: ça
2: c'est
0: pose un
2: cossu
0: problème.
2: là. C'est une résidence
0: Ah non,
2: cossue
0: moi,
2: là.
0: je... Oui. Donc, moi, je dis, il y a quand même un problème. Nous avons un problème en Afrique. Que ce soit en Afrique, l'Afrique blanche ou l'Afrique noire, en matière de gouvernance, on dirait que on est dans la presse, dans la même pratique. Donc moi, je crois que le président tunisien a tout intérêt à revoir un peu sa copie, au risque de retomber dans ce printemps arabe qui n'apporterait rien, rien, parce qu'il y a bien, je vous l'ai dit, il y a bien d'autres copies. Vous avez vu? Les images depuis quelques jours, moi je suis, j'ai le cœur très serré, des décennies qui sont en train d'être consumées par le feu aujourd'hui. Et ça, c'est les défis climatiques. Mais on a bien d'autres choses qui devraient vous préoccuper. Mais la politique continue de nous distraire. Pendant que les autres sont dans de grosses réflexions, c'est en cela que je dis, il faut que nos dirigeants et les autres acteurs politiques, bon, on voit les dirigeants, ce n'est pas eux seuls. Et puis il y a leurs complices qui sont là, et sont d'ailleurs majoritaires. Un seul individu ne peut quand même pas grand-chose. Donc moi, il faut que tous les acteurs politiques, tout bord confondu, que ce soit qu'on appelle opposition centriste ou mouvementier, qu'ils comprennent qu'au-delà de tout, il faut que le pays il soit préservé, et que tous les acquis, les droits des populations soient préservés, et qu'on y réfléchisse plutôt que de rester dans des détails qui pourraient simplement nous aider à conserver notre pouvoir. Un pouvoir qui n'est pas à nous, et qui peut nous quitter facilement un jour. On n'aura même pas la force de chercher à savoir pourquoi, la raison. Donc moi, je pense que les voix s'élèvent dans la forme pour l'amener à comprendre que les choses sont à revoir dans un sens un peu plus pacifique.
1: Monsieur Nesbaghidi, conclusion.
0: Non, c'est dire que ce que la politique politicienne et le tort que cela cause à nos différents peuples commence à être très, très, très, très profond. J'espère que des voix mieux inspirées pourraient quand même travailler ces dirigeants-là afin qu'ils comprennent que s'ils sont là, c'est aussi l'œuvre de Dieu. Ah, et si on craint vraiment Dieu, on doit comprendre que toutes ces créatures doivent être préservées, gérées avec tout ce qu'il nous a donné en termes d'orientation. Vivement que, effectivement, la sagesse regagne nos différents dirigeants. Le cas d'espèce, c'est la Tunisie.
1: Bonne journée à vous, Monsieur Enes Bagidi. À demain. Monsieur Adrien Moussou.
0: À demain.
2: Oui, la situation est si critique en Tunisie qu'il va falloir que le président Kais Saied mette de l'eau dans son vin, revienne à de meilleurs sentiments en réagissant ce qu'il est encore possible de réagir avant qu'il ne soit trop tard, parce que Allez, prendre garde, c'est un job. Bon, je ne parlais pas forcément du printemps arabe, mais les Tunisiens, lorsqu'ils n'en pourront plus vraiment, vraiment, vraiment, c'est un job, son pouvoir pourrait être mis en difficulté. Donc, à lui de savoir prendre la mesure de la situation, adopter les stratégies nécessaires qui lui permettront de voir la copie. Avant qu'il ne soit trop tard, monsieur Choki.
1: Bonne journée à toutes et à tous. À demain.
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4: Chut. 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